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2: C'est pas seulement un jour de danse.
3: Non, c'est pas seulement un jour de danse, c'est beaucoup plus que ça. C'est le fait de pouvoir exister. Alors, la seule possibilité pour eux d'être reconnus, c'est étant de donner à la société un élément qu'elle n'a pas. Parce que en samba, ils sont les caïds et ça, personne ne pourra les imiter. Ils ont la samba dans la peau.

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4: Bonjour à toutes et à tous et bienvenue sur votre vendredi nal. On est sur Radio Panique 105.4 et on est là pour vous accompagner, pour vous réveiller en douceur et de bonne humeur. Et surtout pour commencer cet incroyable week-end qui est déjà très ensoleillé avec des good vibes. Et sans plus attendre, on va commencer à se réveiller tout doucement en musique. Avec une sonorité qu'on adore. Et une fois n'est pas coutume, on profite de la température pour changer nos habitudes musicales. Let's go!

Et nous avons écouté dans leur Positive Vibration de Bob Marley and the Wheels. Ensuite, nous avons eu Aura de Amy Melly, suivi de Young Girl Business Remix de Chaka Demus et Pilier. Et enfin, Show Up de Aïza. J'espère que votre réveil se fait en douceur, que vous soyez chez vous avec votre petite tasse de café ou déjà dans les transports en commun ou en route pour accompagner, pour aller au travail, accompagner quelqu'un ou tout simplement vous réveiller avec des good vibes et vous faire accompagner par notre petite matinale. Bienvenue. Nous allons continuer notre petite matinée avec des bonnes vibrations, de la musique qui fait du bien et on va continuer à se réveiller en douceur. Le café coule doucement ici dans les studios de Radio Panique. On a eu le soleil qui s'est levé et qui a littéralement illuminé tout le studio. Il fait très chaud, on va pas se mentir, déjà, dès le matin. Mais on vous en dira plus dans notre petite chronique météo qui va arriver dans quelques instants. D'ici là, on remet un peu de musique, on se fait une petite tasse de café et on se réveille in good vibration.

Rebonjour à toutes et à tous, j'espère que vous allez bien et que vous appréciez commencer cette matinée avec nous. Nous sommes sur Radio Panique 105.4 et c'est votre émission du vendredi matin, la vendredinale. On a fait une petite trêve à nos habitudes musicales pour pouvoir matcher les températures qui sont absolument inhabituelles pour nous ici en Belgique, mais qu'on apprécie à mesure que ça arrive. Et nous allons continuer cette matinée ensemble, en musique, of course, et nous allons revoir un petit peu les classiques qui nous mettent de bonne humeur. On continue et on se retrouve dans quelques minutes pour votre météo.

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3: Welcome back sur Radio Panique 105.4 et c'est votre point météo. Il est actuellement 7h30 et c'est l'heure de caler votre agenda du week-end avec notre traditionnel point météo. Et autant vous dire tout de suite, sortez les lunettes de soleil, la crème solaire, votre gourde et votre eau, mais gardez le parapluie à portée de main. Un menu particulièrement lourd et électrique, mais fort en chaleur pour bien commencer ce week-end. Alors, ce matin, c'est le grand bleu sur notre capitale. Avec un grand soleil, il fait déjà 21 degrés au thermomètre, sous un petit vent du sud-est, mais encore très léger. Mais attention, l'atmosphère va vite devenir très très chaud, les températures vont augmenter et il fera assez humide, ce qui donnera un air de lourdeur. Aujourd'hui, nous allons frôler les records de chaleur pour un début d'été avec un maxima annoncé à 34 degrés. L'indice UV va grimper également en flèche jusqu'à 8. Alors, un seul mot d'ordre, hydratez-vous et restez à l'ombre si jamais vous traversez le parc royal en mi-journée. En fin d'après-midi, le soleil va radicalement changer de visage. Cette masse d'air chaude va s'installer avec 35% de chaleur, voire éclater en orage isolé. Ça reste très minime, mais les risques sont là. Quelques coups de tonnerre locaux, mais partiellement, seront attendus sur 19 communes. Heureusement, la nuit s'empêchera d'annoncer parfaitement calme et dégagé. Idéal pour rafraîchir les intérieurs, même si le mercure aura du mal à redescendre en dessous des 19 degrés. Pour notre demain, pour samedi, le 20 juin, une chaleur un peu plus respirable. Pour les premiers jours officiels du week-end, l'ambiance reste estivale, mais perd un tout petit peu de sa lourdeur étouffante. Après une nuit douce à 19 degrés, les températures afficheront un maxima très généreux de 30 degrés durant l'après-midi. Une excellente journée pour flâner durant les brocantes locales ou profiter des terrasses à Place Saint-Géry. Même si l'humidité résiduelle et les villes nous laissera les joies des températures hautes. Enfin, le dimanche 21 juin, fête de la musique sous haute tension, on termine ce débriefing avec une journée du dimanche. Le mercure repartira à la hausse et cette fois-ci jusque 32 degrés au cœur de la capitale. Chaleur intense qui va coïncider avec le festival de la fête de la musique un peu partout dans Bruxelles. Grand point d'interrogation restera sur l'évolution orageuse en fin de journée dimanche, mais tout comme vendredi, comme aujourd'hui, l'accumulation de la chaleur risque de déclencher des nouvelles verbes électriques ce soir. Surveillez bien vos radars avant de vous installer devant la scène extérieure. Un petit kit de survie basique, une gourde, une crème solaire, restez à l'ombre un maximum, évitez les efforts et on va revenir avec quelques petits tips pour rester en sécurité et profiter du soleil sereinement. On se met une petite musique et on se retrouve dans un instant.

Et rebonjour à tous. Alors, comme on l'a dit, les températures grimpent et même si le soleil est le bienvenu, il est important d'adopter quelques réflexes pour profiter de la chaleur en toute sécurité. Le premier conseil est simple, hydratez-vous régulièrement. N'attendez pas d'avoir soif pour boire de l'eau. Évitez également les boissons très sucrées ou alcoolisées qui favorisent la déshydratation. Pensez aussi à limiter vos activités physiques aux heures les plus fraîches de la journée, tôt le matin ou en soirée. Entre midi et 16h, privilégiez les endroits ombragés ou climatisés. À la maison, gardez vos volets et les rideaux fermés pendant la journée afin de conserver la fraîcheur et aérer tôt le matin ou une fois les températures redescendues en soirée. N'oubliez pas de protéger votre peau avec une crème solaire adaptée et qui respecte l'environnement. Portez un chapeau à large bord, une casquette, des lunettes de soleil, des vêtements légers, amples et de couleur claire. Soyez également attentifs aux personnes les plus vulnérables, les personnes âgées, les jeunes enfants, les femmes enceintes et les personnes ayant un handicap. Un simple appel ou une visite peut faire toute la différence pendant ces épisodes de forte chaleur. Enfin, ne laissez jamais un enfant ou un animal dans une voiture, même pour quelques minutes. Je sais, la formulation peut paraître très bête, mais un petit rappel ne fait jamais de mal. La température à l'intérieur d'un véhicule peut augmenter très rapidement et devenir extrêmement dangereuse. Si vous vous sentez des maux de tête, des vertiges ou une grande fatigue, des nausées ou une confusion, mettez-vous immédiatement au frais, hydratez-vous et demandez de l'aide si les symptômes persistent. Prenez soin de vous, profitez du soleil avec modération et passez une très très très belle matinée. On continue en musique et j'ai envie de vous présenter une artiste, elle s'appelle Aliwa. C'est une artiste son nom d'artiste c'est Aliwa, de son vrai nom Aliwa Demunis, née en Arabie Saoudite d'un père égyptien d'origine soudanaise et d'une mère éthiopienne. Elle est élevée au Soudan avant que sa famille ne déménage au Royaume-Uni en tant que réfugiée à l'âge de 5 ans, puis grandit dans l'ouest de Londres. Elle est fortement influencée par ses racines africaines et arabes et son nom signifie le plus élevé en amphérique. Et le moins que l'on puisse dire, c'est que la vibration de sa musique nous donne envie de nous élever. Alors j'ai envie de partager ça avec vous. Et on va commencer avec son titre Mekdoup qui est sorti il y a exactement une semaine. Let's go!

Alors, je sais pas vous, mais moi, j'ai adoré. On peut directement sentir ses origines dans sa musicalité, dans sa façon d'appréhender son art. Et voilà, j'ai adoré ce single qui est sorti il y a 7 jours, jour pour jour, et qui donc me fait extrêmement plaisir de vous partager ça avec vous. J'espère que votre matinée se passe bien. Il est actuellement 7h44, bientôt 7h45. On va continuer avec de la bonne musique. En deuxième heure, on aura notre interview d'invité qui durera 30 minutes cette fois-ci. Et pour le reste, on mettra de la musique, on échangera très certainement avec notre habitué de la deuxième heure, qui est généralement là avec nos invités, qui est Julianne, qui nous rejoindra un petit peu plus tard dans les studios. D'ici là, on se met Eishi de Ilawa.

Et c'était Eishi de Elawa. Nous allons continuer en musique un petit peu plus tard, mais pour revenir à notre chronique de tout à l'heure, nous avons reçu un email de Suzy, qui fait partie de l'équipe Panique, bien entendu, pour nous sensibiliser aux fortes températures qu'on allait avoir ce week-end, enfin toute cette semaine, et elle nous avait mis en fin de paragraphe une information hyper importante. Du coup, j'ai creusé un petit peu de mon côté. Big up à Suzy, merci. Et pour pouvoir vous la développer un petit peu davantage. Et il se trouve que, certes, la canicule, elle fait très fortement augmenter les chaleurs, mais pas que, étant donné qu'on augmente également les risques de violence. Les épisodes de forte chaleur nous rappellent chaque année l'importance de bien s'hydrater, d'éviter les efforts physiques en heures les plus chaudes et de prendre soin des personnes les plus fragiles. Mais il existe un autre effet de la canicule dont on parle beaucoup moins, alors qu'il est aujourd'hui bien documenté de la recherche et des informations actuelles. L'augmentation des violences, notamment des violences conjugales et des violences faites aux femmes ainsi que des féminicides. Précisons le d'emblée, la chaleur ne rompt pas les personnes violentes. La violence est toujours le résultat d'un choix, d'une responsabilité de son auteur. En revanche, les fortes températures peuvent agir comme un facteur d'aggravation sur les situations où des tensions, le contrôle ou les violences sont déjà présentes. Plusieurs études internationales montrent que des périodes de canicule s'accompagnent d'une hausse des violences. Une vaste revue scientifique publiée en 2025 conclut que les températures extrêmes sont régulièrement associées à une augmentation des violences faites aux femmes dans de nombreux pays. Une autre méta-analyse porte plus sur 80 études estiment qu'une hausse de 10 degrés de la température en moyenne est associée à une augmentation d'environ 9% des violences criminelles. Plus précisément, il a également été observé qu'une augmentation des féminicides et des appels aux services d'aide lors des épisodes de forte chaleur sont également observés, en particulier lors des nuits, lorsque les nuits restent très chaudes et empêchent le sommeil. Alors pourquoi ? Parce que la chaleur exerce une pression sur notre organisme. Elle perturbe notre sommeil, elle augmente la fatigue, elle favorise l'irritation et réduit parfois notre capacité à gérer le stress et nos émotions. Chez une personne qui est déjà violente, dans un climat familial conflictuel, ces facteurs peuvent contribuer à faire basculer une situation déjà assez dangereuse. En Belgique, cette réalité est loin d'être anecdotique. En 2022, près de 39 400 infractions liées aux violences entre partenaires ont été enregistrées par la police, alors que 49 000 faits de violence intrafamiliales ont été enregistrés. Dans la même année, 14 homicides entre partenaires ont été recensés. Depuis 2023, la Belgique dispose également d'une loi reconnaissant officiellement les féminicides. Donc, si vous êtes témoin de violence ou si vous êtes vous-même victime de violence, n'hésitez pas à chercher de l'aide, on vous mettra toutes les informations nécessaires sur notre page. À l'heure où les températures grimpent, il est donc essentiel de rester attentif non seulement aux risques de notre santé physique, mais aussi aux personnes qui pourraient être en danger derrière les portes closes. Si vous êtes inquiet pour un proche, si vous êtes témoin de violence encore une fois, ou si vous sentez vous-même en danger, n'attendez pas que la situation s'aggrave. Un appel, une écoute ou un signalement peuvent parfois sauver une vie. Pendant une canicule, on pense naturellement à protéger les plus vulnérables de la chaleur. N'oublions donc pas celles et ceux pour qui le danger ne vient pas seulement du thermomètre ni du soleil, mais aussi de la violence qui peut s'intensifier lors des températures montantes. Voilà, c'était un petit break sensibilisation. Nous allons revenir sur un petit break musical et on se retrouve un petit peu plus tard pour la suite de notre programme. Et c'est parti.

Et nous étions en train d'écouter Positive Vibration, As You Know It. Et j'ai envie de vous faire découvrir une autre artiste. Elle s'appelle Sarah Mazir. Donc, c'est donc Sarah Mazir, qui est aussi connue sous le nom de Sarah Moussabik, est une chanteuse, autrice, compositrice nord-africaine. Elle s'est fait connaître par sa voix et son travail de valorisation de la musique Amazir. Donc, le peuple Amazir, c'est le peuple natif nord-africain. Son univers musical est unique, fusionné de poésie traditionnelle, afrobeat, soul et jazz funk. Et je pense que ça pourrait aller à merveille avec notre vibe de ce matin. Et donc, je vous fais écouter Sarah Mazir, Tarazout. Let's go!

Et c'était donc Tarazout de Sarah Mazir. J'espère que vous avez apprécié découvrir cet artiste. On passera sûrement d'autres singles ou d'autres œuvres artistiques de cette artiste Mazir. Mais d'ici là, quelques petites infos sur ce qui se passe à Bruxelles ce week-end afin que vous puissiez en profiter un maximum. Donc on rappelle que ce vendredi, samedi, c'est les fêtes de la musique dans le parc du cinquantenaire. Un coup d'envoi du week-end se donne sous les arbres majestueux du cinquantenaire pour l'événement phare de la fête de la musique. Pas de barrière, pas de ticket hors de prix. 2 jours de concerts 100% gratuits et pensés pour vous faire rencontrer le public venu de tout horizon. Donc, une scène locale et solidaire, ce sera l'occasion de soutenir la scène musicale de la Fédération Wallonie-Bruxelles avec des artistes comme la Jungle, Crocker ou Swing. C'est également un espace pour tous, des plaines d'herbes accessibles pour s'installer en famille, entre amis, des espaces d'ombre pour discuter et faire de belles rencontres, toujours avec beaucoup de bienveillance et esprit de quartier. Un grand rassemblement populaire où l'on croise des voisins autant que des passionnés venus d'ailleurs. Alors n'hésitez pas à soutenir les commerces locaux et à aller voir les endroits dans lesquels vous ne seriez pas rentrés en temps normal. Pour le dimanche après-midi, nous avons le bloc Parti citoyen au Centre culturel Bruxelles. Donc pour terminer ce week-end, ce sera au cœur des Marolles que ça se passera, le quartier de l'entrée des vagues Grueille bruxelloise par excellence. Le Centre culturel Bruel y organise sa propre fête de la musique en mode block party du quartier. Le vivre ensemble sera en musique. Ils vous promettent une après-midi qui mettra à l'honneur la diversité et le métissage culturel avec des rythmes dub, hip-hop, jazz et bye. Ça sera aussi l'esprit des Marolles, un événement profondément ancré dans les tissus locaux, idéaux pour échanger, danser dans la rue et faire vivre la solidarité citoyenne. À l'échelle humaine, loin des gigantesques festivals commerciaux, c'est l'alternative parfaite pour vivre la musique de manière conviviale et engagée au cœur des rues. Pour ce qui est des animateurs, le cinquantenaire aux Marolles, on passera par le centre de Bruxelles. On vous invite également à vous perdre dans les rues. Laissez votre curiosité vous guider et la musique vous attirer. Nous vous promettons un très très bon moment. On repart en musique et on se retrouve dans quelques instants. On va vous mettre Tingling Thing de Shobarings. Comme on l'a dit tout à l'heure, on continue sur notre playlist musicale. C'est pas nos musiques de d'habitude, mais c'est celles qu'on a envie d'écouter aujourd'hui pour commencer cette journée en rythme et en musique. Let's go.

Welcome back sur Radiophonique 105.4. Nous sommes sur la deuxième heure de notre vendredi nal. Il est actuellement 8h28 et nous continuons cette matinée en musique pour se réveiller en douceur et profiter de cette incroyable météo pour s'offrir comme des vacances, même si nous sommes toujours au cœur de la capitale européenne. Dans quelques instants, nous allons voir Juliane qui va nous rejoindre dans les studios. Nous allons pouvoir parler de l'interview que nous avons eue la semaine passée. Donc malheureusement, nous n'avons pas notre invité cette fois-ci en studio. Nous avons dû enregistrer l'interview au préalable. Mais nous allons vous mettre tout ça en rythme et en musique dans quelques instants. D'ici là, on va se mettre un petit morceau et je vous rejoins dans quelques instants. On va s'écouter Lee Scratch Perry, Fisherman Club.

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pied dans le vide pour l'instant. Un autre sur ce chemin tracé.

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0: Septembre 2024. Bruxelles, ambiance ville. Je reçois un message envoyé par mon amie Nisrine.
1: Salut Anaïs, ça va? Oui, on va bien. Aujourd'hui à la Bécane, c'était une nuit terrible. Toute la nuit, ils ont bombardé partout. La situation maintenant au Liban est très catastrophique. C'est très semblable à Gaza. C'est triste et dur. Si dur. Je n'arrive pas à pleurer.

0: Quelque temps plus tard, Liban, depuis la terrasse de chez Nisrin.
1: Bon, maintenant tu enregistres ?
2: Oui.
0: J'ai commencé à enregistrer avec Nisrin il y a plusieurs années. Je voulais revenir avec elle sur la crise économique qui a frappé le Liban en 2019 et sur la mobilisation pleine d'espoir que ça a déclenché.
2: Est-ce que tu voudrais bien juste qu'on reprenne avant la guerre où tu étais ici, ta famille est arrivée ?
3: Oui.
2: Et je pense qu'on s'était arrêté là.
3: Ok.
0: Mais depuis septembre 2024, le sud du Liban fait l'objet d'intenses frappes israéliennes.
2: Toi, t'es né dans le sud ?
3: Non, je suis né dans la banlieue sud de Beyrouth. Nous sommes à moitié du sud.
0: Une région que Nisrin a dû quitter comme des centaines de milliers d'autres personnes.
3: Maintenant, je vis à Mrejet, comme tu sais, dans un petit village qui a reçu des gens qui sont en fuite de la guerre.
0: C'est dans la plaine de la Beka, à l'est du Liban, que Nisrin a trouvé refuge. Mais cette région est aussi régulièrement bombardée.
3: Je vis avec Réa, ma petite chienne, et avec Coucou, le perroquet. Je reçois mes amis, je reçois ma famille, et...
0: Maya, Sana et Aïssam passent très souvent saluer Nisrin.
3: Et je continue à résister, même si je suis là.
0: Dans le tumulte de la guerre, le provisoire devient un mode d'existence. On réorganise l'ordinaire. On réinvestit les gestes du quotidien. Et chaque moment partagé est un temps pris à un futur incertain.
3: Si je veux dire à propos de notre quotidien, on se lève, on prend un grand bol de café.
2: C'est chouette ce jeu.
3: On parle de ce qui s'est passé hier, durant la nuit.
2: J'ai gagné.
3: Et puis, puisqu'on est une grande famille, on va préparer à manger et tout ça, et toujours en mettant les nouvelles.
2: Déjà quatre.
3: Puis, on mange ensemble, puis on joue à la carte, puis toujours les nouvelles sur la télé. Puis, par exemple, il y aura un bombardement, on saute au toit pour voir si c'était proche. Et on entend les avions militaires. Je me rappelle plusieurs fois que le silence a régné. C'est très fort.

0: Tu as entendu ça avant?
1: Non.
0: Il y a toujours?
1: Non.
0: Non? Oh, je chantais ça devant ma mère. Elle l'aimait beaucoup. Elle l'aimait beaucoup. La chanson parle d'une femme amoureuse que elle demande aux oiseaux de chanter son amour et son ardeur pour son bien-aimé. Je me rappelle qu'on avait des tiroirs dans la chambre de mes parents, plein de cassettes. Leur chambre à coucher, il y avait un miroir et une radio et des lampes. C'était très chic. Chambre en velours, tout est velours. Et ma sœur et mon frère aussi se rappellent toujours de cette chambre. Oui, c'était un peu abîmé par la guerre. Les miroirs sont cassés, et il y a des trous à travers les murs et à l'armoire. Oui, c'est ça. On a vu ça aussi.

0: C'est l'hymne national.
1: T'as bien sûr de chalabée.
2: Un petit peu.
0: Un petit peu, sans sucre. Yol.
3: Maya passe généralement le soir.
2: C'est très bon. Ma mère, en hiver, faisait ça tout le temps.
3: Elle habite une maison voisine de celle de Nisrine.
4: Ça coupe.
1: Oui, ça coupe un peu là, à cause du temps.
3: Leur village, perché dans les hauteurs du mont Liban, surplombe toute la plaine de la Beka.
1: C'est là où s'est passé le bombardement.
3: La plus grande région agricole du Liban, avec ses vergers, ses champs, ses vignobles.
1: martyrs depuis le cessez-le-feu. Plus de 600 blessés.
5: Je ne sais pas traduire ça en français.
4: Il y a des choses en traduit.
5: Ah oui?
4: Je suis allée là.
5: L'heure de l'heure, on prend carrément fou là. Il y en a un temps. Le destin.
2: Nisrine est venue à Mrejat en été. Et on s'est connus. Il y a beaucoup de personnes pendant la guerre qui ont perdu leur maison. Alors, ils sont venus pour se réfugier de la guerre. Et à Mrejat, on a une école qui a accueilli ces gens-là. On les a aidés. Beaucoup de maisons sont détruites, bien sûr. Cette guerre 2024 a duré beaucoup de temps. En 2006, ça n'a pas été comme ça, ce temps. Vrai, Nisso?
0: Oui, je pensais aux gens qui vivent toujours au sud. La guerre n'est pas terminée chez eux. Chaque jour, il y a un assassinat de quelqu'un. Et chaque jour, les drones. Et il y a quelque chose qui est inconnu.
2: Nisso?
0: Non.
2: اليوم كتير بتشبه أمك الله يرحمها.
0: عجاء؟
2: Aujourd'hui Nisso ressemble à sa mère beaucoup.
0: Achète. Tu as vu la photo de mon père et de ma mère?
2: Non. Oh wow.
5: Quand ils étaient jeunes.
4: Rappelle-moi, il faisait quoi ton père encore? Comme travail, comme métier?
0: Ah, il était dans l'armée libanaise. Il était musicien. Et jouait le trompette. Je l'aime bien, cette photo. Regarde les couleurs. Calme et monotone et triste. Il y a beaucoup d'amour là-dedans. D'amour et de tendresse.

0: Arrête les cocos.
1: Yalla. Tic tic tic yamme slayma.
2: C'est mon frère.
1: Allô?
3: Allô?
1: Hi? Ahlen? Eh? Bukra tayeb, yalla, ok. Yalla, bye bye. C'est mon frère. Il demande si on a besoin de quelque chose et il demande qu'est-ce qu'il y a à manger. Akid, Akid. مش الحال؟
4: باينه لك نص بس هو الجفت معلق.
1: الجفت معلق.
4: نسرين هذا بور سو سوار ها؟
2: وي وي وي. C'est le msakhan. C'est du poulet avec du sumak. C'est une recette palestinienne. J'ai appris ça de ma sœur, car elle est en Jordanie. Son époux est palestinien. Et puis, j'amène les pains. Khabz mer'ou. Tu connais le mer'ou qu'on fait ici au village. C'est très fin. Et... Akid avec oignon et sumac et l'huile d'olive. Puis je le fais au four.
5: Trop bien. Ouais.
2: C'est un suicide international. Pour la santé. C'est très bon, hein. C'est très bon.
6: Nisrine et Sana sont amies depuis l'enfance.
4: C'est délicieux, c'est trop délicieux.
6: Ensemble, et comme tant d'autres, elles ont dû quitter précipitamment le sud le 23 septembre 2024. Sana a laissé derrière elle sa vieille maison en pierre, ses peintures et une partie de son histoire.
7: J'étais une institutrice de l'art, une artiste. Maintenant, je n'ai pas un boulot, je ne travaille pas. Il n'y a pas des occasions ici, au Liban, parce que l'art ici est complémentaire. On ne pense pas à l'art. On ne pense pas au dessin, on ne pense pas à la peinture maintenant. Et je comprends ça. Yani, toujours les gens pensent à comment vivre. Parce que le salaire a diminué de à peu près, on dit que 800 dollars jusqu'à 80 dollars à peu près. Je trouve que la crise est pire que même la guerre, parce que la guerre, tu as l'espoir de finir. La guerre va finir. Ok, parce que la crise, non.

Imagine, moins que 500 dollars par mois. Moins. Et maintenant, oui. Maintenant, point à la ligne. Rien. Je dépense les quelques sous que j'ai.

0: Ils nous ont tués. Ils nous ont tués. Ils nous ont volés.
1: Qui ont?
0: Le gouvernement?
1: Oui.
0: Les banques? Les gens qui mentent?
1: L'oligarchie? On mange le géranium?
0: Le régime syrien?
1: On n'a pas de la viande?
2: Mais ben Saint-Jean, nous sommes des...
3: Les
2: oiseaux de Phénique.
1: Les gens libanais.
2: Les gens libanais. Dans l'histoire, on dit que le Libanais, c'est comme cet oiseau qui meurt et commence sa vie de nouveau. Et khalas, on s'est mouru et naître plusieurs fois. Khalas. On rajat khalas. Khalas le phénix. Et combien des milliers des jeunes qui sont partis depuis 2019 aussi, ils ont quitté le pays pour 1 500 $. Un jet, c'est triste. C'est triste. J'adore cette musique. Rachmaninoff, Sherazade.
1: Parler.
3: Parler. Parler. 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

0: Mai 1978, opération Litani. L'armée israélienne envahit le sud du Liban.
1: Azar 1978, عملية Litani. الاجتياح الإسرائيلي للبنان.
0: Juin 1982.
1: حزيران 1982.
0: Opération Paix en Galilée. L'armée israélienne envahit le sud de Liban. Avril 1996. Opération Raisin de la colère.
1: عملية عناقيد الغضب.
0: L'armée israélienne envahit le sud de Liban.

0: تموز 2006
1: juillet 2006 seconde guerre de Liban
0: حرب لبنان الثانية
1: l'armée israélienne envahit le sud de Liban septembre 2024 génocide à Gaza l'armée israélienne envahit le sud de Liban

En juin 1982, nous habitions à Rubaïré, c'est très proche de Sabra et Chatila. Quand l'armée israélienne s'est entrée, j'avais à peu près 2 ans et demi, 3 ans. Mais je me rappelle que les voisins viennent dire à maman, allez-y, prenez les enfants et descendez en bas. Et mon frère et moi, on est descendus les pieds nus. Et une femme palestinienne, c'était notre voisine, disait, ils vont nous tuer, ils viennent nous tuer, tous ensemble. C'était la première fois de ma vie que j'ai senti que la mort était très proche de nous, à l'âge de 3 ans.

0: Il y a des drones.
1: Il y a des drones là-dedans.
2: Je pense qu'ils vont bombarder cette nuit. À la Bécane, là, ça fait depuis l'après-midi, ils sont dans le ciel. D'habitude, quand ils font ça, ils vont bombarder très Tsunyan.
1: T'as entendu?
0: Ouais.

Ça fait peut-être 6 mois que la guerre a commencé. On entend pour chaque jour, le son des missiles quand ils descendent. Toujours il y a des bombardements, toujours il y a le MK. MK, c'est une petite avion d'espionnage. Avec le son zzz, tout le temps. Et j'ai photographié, enregistré la guerre, les bombardements qui se sont à côté de moi. L'avocat me dit que ce n'est pas suffisant. Je ne sais pas qu'est-ce que je veux faire. Peut-être être dans, au milieu du bombardement. J'ai fait à peu près 5. Belgique, une fois. Il y a la France, 3 fois. Il y a la Grèce maintenant, 1 fois. Et l'Italie, là, ils m'ont dit qu'ils ont refusé parce qu'ils ont toujours peur que je ne veux pas revenir à mon pays. C'est pour cela qu'ils n'ont pas de visa. Tous les pays sont fermés.

0: Ah.
1: Si vous voulez, on peut ouvrir derrière aussi. Hein, si...
2: bah, c'est, non, regarde la, la, le son de, du moteur ici, moteur high. Ah.
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5: Sous un ciel occupé, Aïssam a sillonné les routes pour nous rejoindre. Et comme à chaque nuit de veille, il reprend un air entendu sur les barricades.

0: شو شو بدنا نغني؟
1: حطي لي حشيش يا عم.
2: ها هو اثنين؟
0: ايه ايه هو قلبين.
1: سي النفخ؟ En 2008, mais en 2007, que j'ai connu Nesrine.
3: C'est Society Movement, hein.
1: Oui, on a fait des manifestations contre le régime et le sécularisme dans le pays, et tous les problèmes économiques et sociaux à Beyrouth. Je vis dans un village auprès de Zahle. C'est un village qui est bombardé à peu près 9 ou 10 fois par les avions militaires israéliens. En 2024, ils ont bombardé auprès de ma maison un appartement qui comprend 3 étages, 14 décédés. Elles ont dit qu'ils ont visé un parti libanais qui s'appelle Hezbollah, qui est une résistance contre l'occupation israélienne. Ça contredit avec les lois de la guerre. Car ils ont bombardé les hommes et les femmes et les enfants. Et ils ont fait un massacre.
0: C'est comme ça, oui. Et parfois, ils font comme ça. Des signes rouges sur les meubles. Sur Google Maps, tu peux le voir. Qui vont bombarder ça. Comme il faut en Gaza. Et c'est comme ça que les gens reçoivent la destruction de ces maisons. Comme si nous étions des nombres. Et imagine que tu vis dans ces circonstances. Comme si tu étais en voiture et on te dit, devant, peut-être, il y aura une explosion. Qu'est-ce que tu fais? Tu reviens, tu retournes. Tu continues, tu te bloques, et Anne, qu'est-ce que tu vas faire? Quelle grande prison, ça.
4: Moi, dans cette guerre, j'ai cassé mes dents. Le stress m'a fait cela. Parce que j'ai beaucoup d'amis qui sont en danger. Les autres pays croient que la guerre, c'est fini. Mais ce n'est pas fini. Israël est encore là. Ils vont faire du sud une terre brûlée. OK? Ils interdisent que les gens viennent à leur maison pour qu'elle ne soit plus habitable. Ils ne veulent ni personne, ni les herbes, ni les arbres. Les voisins de Nesrine, ici, ils sont de Sheba. Sheba est un village du sud. Alors, ils ne peuvent pas revenir à leur maison. C'est interdit. Ils sont encore là depuis la guerre.

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0: Les chansons de Marcel Khalif sont vraiment impressionnantes pour les gens qui résistent. En 1979, ce n'était pas Hezbollah. C'était la résistance qui rassemblait toutes les Libanaises. Il y avait des chiites, des sunnites, des druzes, des chrétiennes qui résistaient contre Israël. C'est ça. Et la plupart étaient dans le parti communiste. Et moi aussi, tu sais, moi je suis née le 79 et j'ai dit une fois à ma mère que je vais aller résister. J'avais 10 ans, 11 ans. Je vais aller résister à la frontière. C'est comme ça que je pensais à ma jeunesse. Je pense toujours comme ça.
1: La résistance est née parce que Israël est là. Dans notre pays. Et à part cela, il n'y a pas de résistance. Résistance à quoi? Avant Israël, il n'y avait pas Hezbollah, sah niso, c'est vrai? Si tu as des armes, et moi je suis dans un autre pays, pourquoi je vais te les prendre? Pour tuer tous les gens. Alors la guerre ne peut pas finir. Mais toujours, ils font des conditions qui sont inacceptables. C'est le territoire du Liban, mais c'est Israël qui fait ce qu'elle veut.
2: Yalla, je vais te ramener là.
3: Je vais te ramener là.
2: Rien. Où est-ce que tu as?

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3: Quand ils ont cessé le feu, j'ai reçu un appel de l'association pour me proposer de faire un projet basé sur un support psychosocial pour les gens qui ont quitté leur maison et qui ont perdu des proches. La plupart, ce sont des femmes. Alors, j'étais très motivée pour ce travail. Et donc, j'ai accepté. J'ai fait la première visite et c'était vraiment touchant. Ils m'ont donné le contact d'une femme qui a perdu son fils durant le massacre. Et elle m'a reçue en m'embrassant et en me serrant. Je lui ai parlé un peu du projet. Et là, son fils s'appelle Brahim. Elle me racontait que c'était le temps de déjeuner. Elle lui dit, viens déjeuner. Il lui a dit, non, je reviens, je vais chez mes cousins et je reviens. Quand il est allé, Israël a bombardé. Elle a dit, je suis mise à genoux. Et quand la fumée s'est un peu disparue, elle a constaté qu'elle a perdu son fils, là. Tu sais, j'étais très émue. Parce que j'ai senti que ce sont ces gens étaient vraiment détruits à l'intérieur. J'avais leurs mêmes sentiments. Moi aussi, je suis revenue à la maison et j'ai pas trouvé ma mère.

0: Résumé des agressions israéliennes contre le territoire libanais 6 novembre 2025.
1: Bombardement dans les montagnes autour de Nabatieh.
0: Une frappe de drone a visé Hat Dbché, Ait Haroun.
1: Bombardement sur le village de Kafra.
0: L'aviation israélienne a visé Ait Jabal.
1: Bombardement sur le port de Nakoura.
0: Une frappe aérienne.
1: Bombardement sur le village de Kfar Kila.
0: Et une frappe de drone ont touché Taïr Dabba.
1: Bombardement sur le village de Markaba.
0: Un drone israélien a largué une bombe sonore dans la zone de Ras Nakoura.
1: Bombardement à Jarmouk, un village de région de Nabatieh.
0: Un autre drone israélien a largué 3 bombes sur la plage de Ras Nakoura.
1: Bombardement à Brej Jber.
0: Des frappes de l'aviation et de drones ont ciblé Taïbé.
1: Bombardement à Kafra.
0: L'armée israélienne a largué des tracts de propagande au-dessus de Ait al-Sha'ab.
1: Bombardement à Houla.
0: L'aviation israélienne a bombardé la localité de Kfar Dounin avec 2 missiles et une frappe de drone.
1: Bombardement à Yaroun.
0: Une frappe aérienne et une frappe de drone ont visité Zawtar Sharqi, c'est à côté de Nabatieh. C'est toute une journée. Ouais. Chaque jour, on vit ça. Pourquoi le Sud va toujours payer? Va toujours payer. Laissez-nous faire notre paix. On n'a pas besoin de votre aide. Et on n'a pas besoin d'un autre mandat. Comme ont fait les Français avant. L'important, c'est, oui, d'arrêter la guerre. Qui peut dire à Israël non, d'arrêter? Qui peut dire ça?

C'était Sous un ciel occupé, avec Nisrine Debian, Maya Aoun, Sana Azenji et Aïssa Malattar. Enregistré au Liban entre 2023 et 2025, avant qu'Israël ne lance, en mars 2026, une nouvelle opération au sud Liban. Au cours de celle-ci, la plupart des villages cités dans ce documentaire ont été méthodiquement rasés. En avril 2026, Israël occupe une zone de plus de 600 km² de territoire libanais, au nord de la Galilée. Une production « Le bruit et la fureur » avec le soutien du Fonds Gulliver, du Fonds d'aide à la création radiophonique de la Fédération Wallonie-Bruxelles et de l'Atelier de création sonore et radiophonique. Réalisation et prise de son, Anaïs Carton. Montage, Kaberia Chomel et Anaïs Carton. Musique, Aïssa Malattar. Mixage, Maxime Thomas. Pour le visuel, Barak Zeila Rima. Merci à Phonurgia Nova et à Aswad Festival. Merci à Mohamed Debian et Nisrine Sayed. Merci à toutes celles et ceux qui documentent cette occupation prolongée au Liban et les résistances auxquelles elle donne lieu.

0: C'est seulement une manière, c'est seulement un emplacement, c'est seulement une liberté, seulement une ambiguïté, seulement une audace, seulement une angoisse, c'est seulement un côté, une piste, un sens, c'est seulement une vérité, seulement une exigence, un attachement, une fabrication, un point de vue. C'est seulement une admiration, une cruauté, un délice, une élégance, c'est seulement un problème, une façon, une difficulté. Une résolution, seulement une affirmation, une valeur, une monotonie, une complexité, une simplicité, une spiritualité, une fonction, un état d'esprit, un éclat, une gravité, une inquiétude, une jubilation, un jeu. Seulement une musique, une stratégie, une force, une passion, un trouble. C'est seulement une morale, un acharnement, une quête, une éthique, une dignité, une idée, une conscience, un ensemble. Une ennemie, c'est seulement une raison d'être. Seulement une vanité, un silence, une technique, une fin, un comble. Seulement une construction, une qualité, une matière, une possibilité. Une sensibilité, une visibilité, un éclat. Seulement un étourdissement, une étincelle, une étrangeté, une facétie. Seulement un rythme, un genre, une figure. C'est seulement une perception, une faculté, une subtilité. Un raffinement, un luxe. Un sentiment, une séduction, une virtualité, une singularité, un danger, un vertige. C'est seulement une répétition, une convention, une inscription, une invisibilité, une étendue. C'est seulement une apparence, une facette, une manifestation, un éclat provisoire, une esthétique. Seulement une objectivité, une subjectivité, une incarnation, une évolution, une phase. Seulement une approximation, une faiblesse, une défense, une incantation. Seulement une identification, une fonction, une fiction. Seulement une dissolution, une évanescence, une expérience, une solution, une fission, une émergence. C'est seulement une raison d'être. Seulement une vacuité, un silence, une technique, une fin, un comble. Seulement une construction, une qualité, une matière, une sensibilité, une possibilité, une visibilité, un éclat. Seulement un étourdissement, une étincelle, une étrangeté, une facétie. Seulement un rythme, un genre, une figure. C'est seulement une perception, une faculté, une subtilité. C'est seulement un art.
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0: Mais ça n'a pas changé, mon fils. 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
3: Yeah ! Bonjour. Écoutez.

Crochat à 44 ans. Une fois au supermarché, j'ai acheté un thon pour 12 personnes. Il y avait 40 kg de cocaïne cachée dedans. J'ai fait croire à mon pote Paul que j'étais mort dans une avalanche à Val d'Isère en me faisant passer pour ma mère. Je vais démonter une platine vinyle pour faire un manège. J'ai bu de la vodka au Nutella au petit-déj ce matin. La nuit, on va à l'ancienne station Croix-Rouge, sur la ligne 10 entre Sèvres, Babylone et Mabillon, et on marche sur les voies pour y accéder. Fin janvier, début février, on a vu un alien à Belleville. En fait, c'était un mec déguisé. On l'a tabassé. 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On a attaché deux racailles à nos vélos et on les a traînés par terre. Une fois dans les catacombes, on est tombé sur des squelettes de nazis. Ils étaient dans leur uniforme. En histoire géo, j'ai revu la Troisième Guerre mondiale. McCartney a fait ma première partie en juin au parc de Sceaux.

0: Ouh, bonjour Kiki.
1: Bonjour Plastique Bernard.
0: Bonjour les auditeurs, comment ça va?
1: Bah plutôt bien.
0: Comment ça va Kiki?
1: Bah plutôt bien aussi.
0: Eh bien écoute, très bien ta semaine, comment ça s'est passé?
1: Plutôt bien.
0: Tout est plutôt bien finalement.
1: Ouais, tout hein est bien, on est bien, on est bien.
0: On sent l'été qui approche là, hein on est bien là. Hein, ça fait du bien après cette année de retrouver ces moments comme ça.
1: Où on se sent bien.
0: Exactement, on se sent bien. Tout est
1: la chaleur
0: plutôt
1: commence
0: bien
1: à revenir.
0: C'est pas qu'on se sent bien, c'est que c'est plutôt bien. Tu vois, c'est pas non plus un enthousiasme débordant. On reste dans la mesure, on reste dans la moyenne, mais c'est plutôt bien. Tu vois, c'est un peu à l'image du Poitou.
1: Ça fait combien de fois qu'on a mis le mot bien? C'est un peu la méthode Coué.
0: Bah écoute, t'as peut-être raison, ou t'as peut-être tort. Moi, je pense qu'on peut faire une théorie un petit peu de la tiédeur.
1: 50-50, ouais.
0: Toi, d'être...
1: Couper la poire en deux.
0: Ah oui, là, on n'est pas chez les extrémistes, là.
1: Ouais. Je suis de plus en plus pour la voie centrale.
0: Pour la médiation.
1: Pour la médiation, ouais.
0: Si chacun pouvait faire un pas l'un vers l'autre, puisque chacun a peut-être une part de la vérité. Et peut-être que chacun est en train de ne pas regarder l'autre part de la vérité. Parce que la vérité est souvent complexe.
1: Oui.
0: Et si chacun vient avec une partie de la vérité et la partage sans conflit, la partage avec un esprit d'ouverture, bah peut-être qu'on pourrait trouver des solutions qui vont convenir à tout le monde. Par exemple, la Kiki, je te regarde. À ton avis, qu'est-ce que je pense en te regardant?
1: Ce à quoi tu penses?
0: Exactement.
1: Bah, une espèce de sérénité. Là, j'ai les mains sur mes jambes. Je suis posé. Je suis ancré dans le sol.
0: Eh bien, moi, je te trouve un petit peu stressé.
1: Ah ouais?
0: Mais peut-être que chacun de nous avons une part de vérité.
1: D'accord.
0: Tu comprends?
1: Oui, la vérité doit être à la fois ancrée et stressée. C'est possible. C'est tout à fait.
0: Un petit peu.
1: Oui, mais on fait la radio vedette, il y a un petit peu une adrénaline.
0: Pardon, je retire la poussière qui était sur
1: d'ailleurs,
0: le diamant du disque.
1: D'ailleurs, c'est pas si loin de... Le stress va jouer parce que là, j'ai envie de passer des morceaux, mais qui sont pas forcément les morceaux tels qu'on les entendait, mais c'est un peu l'ambiance, on va dire. C'est plutôt une émission sur l'ambiance. Ambiance des films ou des séries que l'on regardait dans les années 80, début 90. Par exemple, le commissaire Moulin. Donc, un espèce de mélange de funk, électronique, un peu comme si on était dans un film policier. Je sais pas si tu vois ce que je veux dire.
0: Attends, j'essaie de résumer ce que tu viens de dire, Kiki.
1: Vas-y.
0: Tu as fait une sélection de morceaux cette semaine pour Radio Vedette, pour cet épisode.
1: Oui.
0: Des morceaux qui évoquent,
1: qui évoquent exactement
0: l'ambiance de séries télévisées. Ouais. Que tu regardais enfant.
1: Ou d'Eric, par exemple, enfin un truc comme ça, quoi.
0: Oula.
1: Un mélange de funk électronique un peu bizarre.
0: Alors, c'est parti.

0: effectivement, Kiki. Effectivement, je vois tout à fait l'ambiance que tu essaies de recréer. Mais je dois te dire que je ne suis pas sûr d'avoir envie de revivre ces moments d'enfance.
1: Tu sais que j'ai revu des Derrick et j'ai trouvé ça très très bien. J'ai trouvé que l'ambiance était géniale, l'histoire était cool, les acteurs jouaient bien, le scénar était bien, enfin tout était bien.
0: Après Derrick, l'idée c'est qu'à la fin de l'épisode, de chaque épisode, dans une sorte de calme, parce que c'est un inspecteur qui a quand même un calme à toute épreuve, eh bien la société retrouve sa normalité.
1: Et surtout, j'ai remarqué qu'il ne tapait jamais les autres. Alors qu'aux États-Unis, on est habitué que soit le méchant se fait tuer par le policier, soit il se fait exploser la gueule à coups de poing. Mais là, non, c'est en fait, c'est proche de la psychanalyse. Il essaie de parler avec les gens. Et plus il parle, plus il va arriver à la solution du problème. Et je trouve que c'est une vision européenne de la police qui est différente de la vision, on va dire, américaine.
0: Il ne doit pas sortir souvent son pistolet.
1: Ça doit arriver quelques fois, mais c'est très rare.
0: Mais, Kiki...
1: Ce en quoi, je pense, c'est assez réaliste.
0: Pour avoir eu la chance, l'honneur, de faire un séjour linguistique en Allemagne, enfant, en tout cas plus jeune...
1: Oui.
0: Qui n'a pas donné grand-chose comme résultat. Je m'étais quand même aperçu qu'à l'époque, donc on doit être autour de 1994, les jeunes Allemands étaient plutôt intéressés par le commissaire Moulin.
1: Ah oui.
0: Qui passait à la télévision.
1: Qui était plus jeune, ouais.
0: Et qui parlait allemand d'ailleurs à la télévision allemande. Hein, il fallait le voir pour le croire.
1: Attends, j'ai regardé K2000 en italien, c'est énorme.
0: Bah, ça doit être bien.
1: C'est hyper bien. T'es mort de rire tout le temps, t'as l'impression que c'est une blague.
0: Bah, par exemple, K2000, il flingue tout le monde. Il tue les gens, il les écrase, non? Avec la voiture. Mais donc voilà, et commissaire Moulin, il y avait un côté un peu plus musclé.
1: Un peu sexy, ouais, aussi.
0: Un peu le cuir, hein. Est-ce qu'il avait un trois quarts en cuir? Et quand même le vêtement du policier.
1: Ouais, c'est vrai.
0: Enfin, qui était ? Parce que c'est vrai qu'aujourd'hui, je ne sais pas si... Je pense que le marché du trois quarts en cuir est peut-être en train de péricliter, Kiki. Il faut se relancer.

0: Oh là là, Kiki.
1: Là, c'était une poursuite en voiture, là. J'espère que vous avez visualisé d'abord les personnages courts dans la nuit. Ils essaient d'attraper le méchant se pose en voiture, ils le poursuivent.
0: Mais de quelle série, Kiki ?
1: Ils arrivent dans une zone industrielle abandonnée.
0: On est toujours dans Derrick, parce que là, ça m'a semblé un petit peu rythmé quand même. Est-ce que le Derrick court ?
1: Pas trop dans mon souvenir, mais ça doit lui arriver. Bah, d'ailleurs, ça reste du domaine de l'exceptionnel.
0: Et tu sais, il y a quelques années...
1: C'est plutôt le jeune qui court, tu sais, t'as le jeune qui court, et Derrick qui parle.
0: Ah, mais je le vois pas, je le visualise pas du tout.
1: Le jeune, il a les cheveux longs dans le cou, un peu beau gosse.
0: Mais en tout cas, là, toi, ça m'a évoqué beaucoup Jean-Jacques Perret. Et l'année passée, j'avais été assez surpris en parlant de Jean-Jacques Perret, puisque j'ai vu une affiche pour un concert de David Chazam, qui faisait Scarlatti aux Electro.
1: Ah oui, oui.
0: Au mois d'août.
1: David Chazam.
0: Oui, l'année dernière. Qui faisait un concert dans le sud
1: de
0: Vienne.
1: De la Soucha.
0: Oui.
1: D'accord.
0: Bah, je crois que c'est ça, non ?
1: Oui, oui.
0: Mais sous le nom de David Chazam.
1: Ah ouais, c'est Antoine Souchot, son vrai nom. Mais oui.
0: Eh bien, écoute, pourquoi
1: peu
0: pas.
1: Peu de noms.
0: Après, les Souchot, c'est un nom du sud de la Vienne aussi.
1: Ah d'accord, hein, ok.
0: Ouais. En tout cas, il y a des Souchot dans le sud de la Vienne. Mais je me suis dit, bah voilà. Quand même, c'est au mois d'août, il va faire, je ne sais pas quel était son récital, parce que Scarlatti aux Electro, c'est...
1: Bah là, maintenant, il fait Yellow Magic Orchestra au clavecin.
0: Ah, super.
1: Ouais.
0: Mais il avait sorti un disque au Japon. Hein.
1: Oui, mais je crois qu'il le fait pas mal dans le monde entier. Il a tout réadapté pour faire au clavecin Yellow Magic Orchestra.
0: Non, mais c'est quand même assez génial. Mm. Et donc, en concert, dans les petits villages du sud de Vienne, je tenais à le féliciter pour cela. Sachant qu'il a fait un concert il y a aussi 2 ou 3 ans, en dessous de l'appartement de Moulinex.
1: En dessus même.
0: En dessus ?
1: Ouais.
0: Ah, t'y étais ?
1: Je suis arrivé, mais c'était fini.
0: Ah bah tout. Bah,
1: on m'a prévenu. Oula, je viens d'enlever une grosse poussière là. Ça, c'est pour les auditeurs, ça les intéresse ce genre de gossip. Il y avait une grosse poussière sous le diamant.
0: J'essaye de la retirer, oui, depuis.
1: Et. Oui, je suis arrivé tellement en retard que c'était fini.
0: T'as acheté le disque pour pouvoir l'écouter chez toi.
1: Et alors, ce qui est génial, c'est que vraiment, je pense, les gens qui organisaient le truc, on avait marre de voir des gens chez eux et ils m'ont éjecté direct. Et je leur en veux pas parce que après j'étais chez Moulinex. Donc c'était sympa.
0: Bon. Comme ça, t'as pas tout perdu.
1: Mais j'étais arrivé tellement en retard que c'était déjà fini.

0: Merci Kiki. Excellent morceau.
1: T'as vu un peu ?
0: Ah oui, ça m'a
1: beaucoup
0: plu.
1: C'est une phase B.
0: Mais vraiment, ça nous met dans une ambiance, là pour le coup, agréable. Je disais en début d'émission que j'avais pas envie de retrouver ces ambiances-là.
1: Ouais.
0: Et là, je reviens sur ce que j'ai dit. Finalement, se rouler un petit peu dans la nostalgie, se baigner dedans, eh ben, ça fait pas de mal. Surtout que là, il y avait un petit côté plutôt chantant. Et c'était pas la nostalgie triste des souvenirs d'enfance qu'on n'a pas trop envie de revivre. On a eu une enfance assez grise dans le sens où tous les bâtiments étaient gris et sales de pollution. Et quand on voit notre ville aujourd'hui qui est toute propre,
1: toute blanche, oui.
0: Toute blanche, ça fait bizarre parce que c'est pas du tout ça mes souvenirs d'enfance. Mes souvenirs d'enfance, c'était plutôt une ville assez grise. Mais peut-être que je réinvente ces souvenirs. En tout cas, Kiki, il y a quelques années, il y avait eu un article sur le blog Musique Journal,
1: ouais.
0: Qui parlait de la BO de Nestor Burma.
1: Ah ouais, ouais.
0: Alors le disque, le CD est assez dur à trouver.
1: Ah ouais.
0: Et j'avais écouté ce disque-là sur YouTube, hein, on peut le trouver en ligne. Et effectivement, c'est devenu un petit peu mon... je l'écoute au travail.
1: Et c'est jazzy, c'est comment ?
0: C'est jazzy, petit peu jazzy années 80, toi.
1: Ah ouais.
0: Et ça te met
1: de la reverb sur le saxo, sur la trompette.
0: Je sais pas trop. Alors il y a deux morceaux qui sont chantés. Le reste, c'est un petit peu de la musique comme ce qu'on passe pendant cette émission.
1: D'accord.
0: Mais c'est excellent.
1: Ah ouais. Ça ne m'étonne pas. Hein.
0: Alors on trouve pas ce CD. On trouve pas. C'est assez difficile à trouver.
1: Mais t'imagines les sous pour ces musiciens. Là, c'est le. Une fois, on a fait un concert avec ma compagne de l'époque. Et on est arrivé, il y avait un gars, il avait mais du matos vintage, mais qui coûtait une blinde, mais vraiment. Et je me disais, mais comment ça se fait que ce gars a tout ce fric ? C'était vraiment énorme. Et à un moment, j'ai compris qu'en fait, il faisait la musique d'une série sur Canal+. Et c'est grâce à cette série qu'il avait pu acheter tout ce matériel.
0: Génial. C'était quelle série ?
1: C'était Pigalle.
0: D'accord.
1: Et une série qui se passe à Pigalle.
0: Bah, comme son nom l'indique.
1: Et qui se passe dans le milieu de la prostitution, je crois,
0: C'était il y a quelques années.
1: Ouais, ouais, ouais.
0: Il me semble que j'ai vu cette série, mais qui ne m'a pas laissé un souvenir.
1: Et en fait, c'était déséquilibré. Il avait eu tout cet argent, en fait, en faisant quoi peut-être à l'équivalent d'un album. Mais comme ça lui avait rapporté beaucoup d'argent, il avait acheté beaucoup de matériel. Et donc, c'était...
0: Génial.
1: Mais ça fait rêver. C'est vrai, on se dit un petit truc placé dans une... un film ou une série permet de vivre et d'acheter du matériel.
0: Vintage.
1: Ouais, par exemple.
0: Et des fois, je me dis... que je pourrais faire de la musique pour enfants. Et que ce serait à ma portée. Mais je crois que je me fourvoie complètement. Je pense que...
1: Pourquoi elle serait plus simple ? Oui, c'est plus dur, je pense.
0: Je pense que c'est plus dur que... C'est dommage.
1: Quel est le rapport avec les musiques de films policiers ?
0: Bah, pas grand, mais sauf que je me dis que ça pourrait, je pourrais faire carrière là-dedans.
1: Dans la musique pour enfants, oui.
0: Voilà.
1: Mais moi, j'ai toujours trouvé que c'était compliqué de... d'imaginer une musique qui plairait aux enfants. Je pense que c'est un écueil, en fait. Une musique qui soit bien et que, par hasard, elle plaise aux enfants. Mais faire de la musique dirigée vers les enfants, je pense pas que ce soit forcément bien.
0: Bah, je peux essayer, quand même. Tu vas pas me...
1: Oui, excuse-moi de te casser ton délire. Hein,
0: bah, tu me casses même ma volonté.
1: Oui, ce n'était pas du tout mon but.
0: J'attendais à ce que tu m'encourages, que tu me dises bah, bien sûr, tu
1: mais
0: peux...
1: Mais non, mais tu veux pas qu'on fasse plutôt une série policière qui se passerait à Poitiers ? Ça serait une sorte de Commissaire Maigret, mais qui se passerait à Poitiers, avec des histoires d'étudiants qui...
0: Alors, il y a un livre de Simenon qui se passe à Poitiers.
1: Ah ouais, d'accord. Bah,
0: Les fiancés de Poitiers, je crois.
1: Ah bah super.
0: C'est très triste.
1: Ah oui, bah...
0: Et ça se passe pas très loin des studios de Radio Vedette.
1: Bah, souvent, Simenon, ça se passe pas très bien. C'est assez
0: non, c'était pas génial. Après, une série, ça me plairait bien. Une série un petit peu ambiance Éric Rohmer.
1: Ah oui.
0: Où il se passe pas grand chose.
1: C'est plutôt AB Productions, quoi.
0: Mais j'ai peur que ça finisse par ressembler à ça.
1: Ouais.
0: Et c'est vrai que AB Productions, il y a du Rohmer dedans.
1: Ouais, ouais, ouais.
0: Le jeu des acteurs.
1: Et c'est toujours
0: une sorte
1: de
0: non-jeu.
1: Le même gars qui écrit le gars de AB Productions.
0: Azoulay.
1: Ouais. Qui écrit toujours les scénarios qui sont particulièrement tordus, visiblement.
0: Quand tu sais qu'il était l'impresario de Sylvie Vartan.
1: Mais je crois qu'il était plutôt le secrétaire.
0: Le secrétaire de Sylvie Vartan. Et qu'il... mais je ne sais pas ce que c'est qu'un impresario, Kiki. Alors comme ça, ça va nous faciliter la discussion.
1: C'est l'autre mot pour manager. Hein,
0: mais... D'accord. Bah, très bien. Mais pourquoi on ne dit pas ça, impresario?
1: Parce qu'il était secrétaire, je crois pas qu'il était l'impresario.
0: En plus,
1: mais...
0: oui. Mais
1: en tout cas, il y a eu une très bonne série dans Le Monde il y a quelques années.
0: Tout à fait.
1: Où, qui décryptait AB Productions et le fait que ça existe toujours, qu'il écrive des scénarios qui sont particulièrement tordus. Il y a eu des histoires de personnages qui sortent avec son père.
0: On a toujours dit qu'AB Productions, c'était le Twin Peaks à la française.
1: Ouais, exactement.
0: Et là, on vient d'émettre l'hypothèse que ça pourrait être une sorte de Twin Peaks à la française avec un côté romérien. Je pense que c'est une théorie assez osée. Certains auditeurs de Radio Vedette qui travaillent peut-être dans le métier de la production pourraient se pencher sur cette hypothèse et puis ensuite nous proposer une nouvelle série qui irait dans ce sens. En tout cas, Kiki, je te remercie. Je te souhaite une bonne semaine.
1: Ouais, moi aussi, bonne semaine.
0: Et je te remercie pour cette émission. Bonne semaine à tous, c'était Radio Vedette.

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et vous écoutez bien Radio Panique 105.4. C'est le manche disque, mais ne croyez pas que vous êtes tout seul. Mais non, il y a des gens dans la régie, des gens qui se préparent à faire une émission. Et quelqu'un pour vous dire que ce que vous écoutez là, ce superbe morceau, c'est Dustin Wong et Takako Minekawa, Luminescence Earth Traveler. Voilà, je vous laisse écouter la fin du morceau.

Vous écoutez Radio Panique 105.4 FM Live and Direct Saint-Josse, Bruxelles, bien sûr. Votre radio préférée, j'imagine, ou alors vous êtes là par hasard. Mais quel bel hasard. J'espère que si vous êtes là par hasard, vous allez rester avec nous et ouvrir vos oreilles, monter le son à fond et essayer de rentrer dans ce style de musique électronique, pas comme tous les autres. Chaque chose est unique et belle. Là, aujourd'hui, on va plonger dans le dubstep, tear-out, sub-low dubstep, mais aussi un peu de future garage et autres genres de bass music, comme on l'aime beaucoup ici à Subculture. Chaque semaine, on plonge dans un style différent, mais c'est vrai qu'on aime les basses. C'est bien pour ça qu'on s'appelle Subculture. Les subwoofers sont nos amis. Donc voilà, je vous invite à monter le son à fond, à me rejoindre sur le chat qui est sur radiopanique.org.

Surfer, c'est le moment de le brancher et de l'utiliser comme il se faut. Il est pas trop tard là, on peut faire vibrer les murs du voisin, c'est pas trop grave.

Petruzzi, un américain italien, et Mitsuo, un japonais, ont fait ce track ensemble, Couldn't Tell You. Et bon, je vais pas vous donner le nom de tous les tracks parce que la playlist est updatée en live sur la page de cette émission. Encore une fois, allez sur radiopanique.org, trouvez la playlist, trouvez les archives, trouvez le chat pour venir me dire un petit coucou.

Ça, c'était Voyard Beats. Et on va s'écouter maintenant Taiku. Taiku New Light avec Hamdi. Taiku New Light, qui est un japonais basé au United Kingdom, de l'autre côté de notre petite manche. Et Hamdi, qui lui est un DJ marocain, qui est basé à Wiesbaden, en Allemagne. Et donc voilà, petite collab entre les deux, qui s'appelle Patterns. Vous êtes sur Subculture, et comme d'habitude, on vous demande de mettre le son à fond les ballons.

On va calmer la vibe un petit peu, pour deux, trois morceaux, pas plus, hein. Avec un petit Park Breezy, Keep It Cool, mais oui, c'est ça qu'on a besoin, Keep It Cool, gardez-le frais, Keep It Fresh.

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Vous écoutez Radio Panique 105.4, l'émission c'est Subculture, comme tous les vendredis après-midi de 17h30 à 19h. Un différent style de musique électronique chaque semaine, mais là on est à fond dans la basse, basse, basse, basse, basse, basse, basse. Un peu de Future Garage, Garage, Garage. Oui, l'émission s'appelle Bass Garage. Eh oui, donc un peu de garage, ça fait du bien.

un peu de piano pour se relaxer dans cette belle journée bien chaude. J'espère que vous êtes bien là, chez vous, ou dans votre voiture, ou sur la route, en marchant avec vos écouteurs, ou à vélo peut-être, ou dans le parc. Je pense à vous tous. Je vous laisse avec Nikita, The Wicked.

On va en profiter quand même pour vous rappeler que la playlist est updatée en live sur la page de cette émission. Donc allez sur radiopanique.org et vous trouverez la playlist. Voilà, il faut cliquer sur Subculture ou sur l'émission qui passe sur le moment, là, si vous voulez écouter le live stream. C'est très facile à trouver en fait. Allez-y. Amusez-vous, c'est un super site d'ailleurs avec plein d'archives, plein d'autres émissions que j'adore. Vive Radio Panique, sincèrement. Et aussi, il y a le chat qui est ouvert, mais bon, bizarrement, personne n'est venu me dire coucou aujourd'hui. Mais c'est quoi? Qu'est-ce qui se passe là? C'est pas grave, hein, vous inquiétez pas. Faites ce que vous voulez, le chat il est là pour ceux qui veulent y passer, et puis si personne n'y passe, il n'y a pas de problème. On va continuer avec Mongo's Hi-Fi, un artiste que j'ai eu la chance de... C'est un artiste anglais, mais que j'ai eu la chance de voir plusieurs fois jouer en Californie, dans un petit village où j'habitais, dans les collines. Super, super gars, et super musique surtout. Et ça, c'est un track qu'il a fait avec Charlie P. Rolls of the Dance. 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

0: Et un big ups à toi, Mélusine, qui nous écoute depuis chez toi, j'imagine, mais qui est venue sur le chat. Je veux dire que tu adores l'émission et sincèrement, ça fait trop plaisir. Big ups, Mélusine. Et joli nom d'ailleurs, Mélusine. Comme une mezzanine mélodique. La la la la la.
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Là, on est clairement dans le Future Garage ou New UK Garage. Ça a différents noms, mais vous pouvez reconnaître le rythme à son pou-tap-tou-patou-pa-tou-tap-tou-patou-pa. C'est très différent du dubstep, très différent de la drum and bass ou de la jungle, mais dans la même famille.

Le prochain morceau s'appelle On Job. Et ouais, On Job de Zero. Ça, c'est moi, c'est moi. I'm on the job, but my name is Zero. So I'm Zero on the job. Encore un big up à vous tous qui nous écoutez. Oui, il fait chaud, il fait chaud. Qu'est-ce qu'on peut faire d'autre que enlever notre t-shirt et mettre le son à fond et se laisser aller? C'est pas grave, ça fait du bien de transpirer un peu, quoi. Sincèrement. Transpirer, danser un peu, laissez-vous aller. Moi, je vous invite à vous laisser aller sur la musique. Et d'ici une demi-heure, ça sera fini de toute façon. Donc, vaut mieux en profiter. Allez-y. Allez-y.

voulais vous retrouver sur la playlist. Ce trap s'appelle No Sleep Buddy de Kolaba. Et la playlist est bien sûr sur la page de cette émission radiopanique.org.

Il fait chaud à Bruxelles, hein? Il fait chaud. Eh ben, on va continuer à chauffer. Ou se refroidir, je sais pas. J'aimerais bien vous refroidir, hein, mais cette musique est quand même assez chaude. Rien à faire, surtout si on commence à danser. Et je vous laisse avec Nina. 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

Oh oui, on en veut plus. Vous savez ce qu'ils font dans les sound systems reggae? Ils font les rewind, hein? Si on faisait un petit rewind. Let's go, let's go, let's do a little rewind!

Ah là là là là là. On arrive vers la fin de l'émission. Il nous reste plus ou moins, un peu moins de 5 minutes. Alors, on va quand même s'écouter un peu plus de basse, pourquoi pas. Allez, envoyons le beat.

0: On y reviendra un de ces quatre, hein. on va continuer, hein, ce genre d'émission, bien sûr, hein. Une fois de temps en temps, on repart dans la base. Mais voilà, comme vous le savez, ou vous ne le savez pas peut-être, mais j'aime bien finir mes émissions avec une chanson non analogique, donc non digitale, une chanson... une chanson analogique, donc non digitale, c'est la différence. Il y a le digital, il y a l'analogique, donc un groupe normal pour redescendre un petit peu avant les prochaines émissions. D'ailleurs, si vous entendez du bruit de fond comme ça, genre c'est le ventilateur, parce qu'il fait très chaud ici. Et donc voilà, j'ai juste le temps de vous laisser avec Muchachos de Les The Palmers, un remix de La Mosca. Donc Muchachos, c'était la chanson des Argentiniens durant la Coupe du Monde passée, ou celle qu'ils ont gagnée, hein, bien sûr. Le grand Messi a gagné contre le petit Mbappé. Mais j'adore cette chanson et j'ai juste envie de vous la passer. Et puis surtout, si hay unos argentinos ahí escuchando. Que la aprovechen, ¿no? Y que sepan que no será su año este año, no creo. Chao, hasta luego. L'archive.
1: Nosotros somos.
0: L'archive très bientôt sur la page de cette émission. La playlist est déjà là. On se retrouve la semaine prochaine.

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Bonsoir à toutes, bonsoir à tous. Merci de vous brancher sur le 105.4 FM. Pour commencer, Zaiko Langalanga, ça vient de sortir.

Zaiko Langalanga, du président Jossard Nyokalongo. Ça a commencé hier, la fête de la musique. C'est du 18 au 21 juin. En tout cas, vous avez plusieurs endroits où il y a des concerts.

Zaiko Langa Langa du président Josarnio Kalongo. Aussi concert Zenith Live.

Odilo Kota, bonsoir. Comment ça va? En tout cas, vous êtes branchés sur les 105.4 FM, sur la bande FM, sur le www.radiopanique.org. Et sans oublier sur ma page Facebook.

quelques minutes, on va recevoir nos premiers invités. Avec eux, on va parler rumba, on va parler soirée, on va parler événements. 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

0: Ici une reprise avec Fally et Poupa, Kitamata.
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0: Une composition de Joski.

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1: Bonsoir à toi, ma grande Val. Comment vas-tu?
0: Et Alice et Yana.
1: Avec cette

Val aussi, il faut pousser la table. 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Comment ça, trop chaud?

bonne soirée à toi aussi, Cassandre. Dans quelques minutes, on va recevoir nos invités avec qui on va parler rumba, on va parler soirée, et on va parler événements.

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0: l'homme. Et oui, c'était Kita Mata avec Fally Poupa.
1: Encore toi, Cass.
0: Réalité. C'était de la chanson.

0: si tout va bien, qu'il sera là. Mais il est là, mais il n'est pas seul. Abel, bonsoir.
1: Bonsoir, Jules.
0: Et comment ça va?
1: Mais on essaie d'aller mieux.
0: Ah.
1: La chaleur est là, on ne peut rien d'autre que supporter.
0: Comme la chaleur est là, ça veut dire que toi, tu vas te reposer. T'es pas venu seul.
1: Ben non, j'ai la jeunesse. Nous, on laisse la place à la jeunesse.
0: Quand tu dis la jeunesse, qu'est-ce que la jeunesse vient faire dans cette manifestation, dans cet événement?
1: Ben, il faut toujours transmettre. Nous devons être de relais, de passeurs. Nous, on a reçu.
0: Ouais.
1: Notre temps va passer.
0: Ouais.
1: Ben, on doit céder aux autres qui feront le même travail éternel de relais de génération en génération.
0: Et ce qui veut dire, dans tout ça, tu ne nous as pas encore dit le nom de la personne avec qui tu es et qu'est-ce que vient faire cette personne, parce qu'on sait qu'elle est jeune.
1: Oui, mais je pense que c'est à toi de lui poser la question comme ça. Je peux la présenter. Hein.
0: Oui, mais c'est
1: mais
0: ça,
1: je pense
0: justement.
1: Qu'elle se présenterait mieux sans moi.
0: Hein. Mmh.
1: Ouais.
0: Donc, elle, c'est la
1: première. Jessica,
0: je crois que c'est...
1: Fataki, Jessica, voilà. Papa Jules est là. Je veux savoir qui vous êtes, qui tu es, pourquoi tu es là.
2: Très bien. Alors, moi, c'est Jessica Fataki, organisatrice d'événements.
0: Ouais.
2: J'accompagne Papa Abel, ici présent, pour l'organisation de l'événement Rumba Lipanda.
0: Mais la question que les personnes qui sont en train de nous suivre aimerait poser, qui est vraiment Jessica?
2: Alors, Jessica est une jeune dame qui, ici, est dans Bruxelles, qui organise certains événements, événements type privé, des événements culturels notamment. Et voilà, je

0: suis là en tant que coordinatrice événementielle de l'événement Rumba Lipanda.
1: Rumba Lipanda, la dernière fois on avait parlé avec Abel, on sait, il nous avait donné sa version à lui de cette soirée. Nous, on aimerait savoir, elle, c'est la première fois donc, je dois la vous voir. On aimerait savoir quelle est votre version de la Rumba Lipanda. Une personne qui nous écoute maintenant, pour que cette personne se déplace, ça se passe le 26, pour que cette personne se déplace, qu'est-ce que vous pouvez dire à cette personne?
0: Je dirais à cette personne qu'elle vienne vivre, qu'elle vienne vibrer, qu'elle vienne sentir la musique congolaise comme ça se passe. Rumba, rumba, c'est la danse, la musique congolaise. Lipanda, lipanda qui signifie indépendance. Alors le 26 juin, on va célébrer l'indépendance, la 66e année de l'indépendance de la RDC.
1: Qu'est-ce qui a fait que vous participiez dans cet événement? Qu'est-ce qui a fait que vous venez? Parce que la rumba, on peut dire, ouais, nous, quand on grandissait, quand les hockey jazz jouaient, les taboulay jouaient, on disait, c'est pour les vieux. On disait, la rumba, c'est pour les vieux. Nous, on aimait bien tout ce qui était soukousse. Vous, qu'est-ce qui vous a attiré pour venir participer à cette soirée?
0: Alors déjà, la musique, c'est quelque chose que j'aime beaucoup. Ouais. Donc, j'aime bien écouter la musique, notamment la musique congolaise et la rumba congolaise, la bonne musique. Alors, étant aussi souvent accompagnée de Papa Clay Maungu, qui, lui, est vraiment donc ambassadeur de la rumba congolaise. Et c'est pourquoi j'apprécie être avec lui, lui qui parle de la rumba, qui transmet cette musique avec cœur. Alors, écouter tout ce qui est hockey jazz, écouter des grands caliers, tout ça, c'est des personnes qui ont fait la rumba congolaise. Et c'est une musique avec laquelle on a baigné en fait aussi notre enfance, parce que nos parents, nos grands-parents mettaient ce genre de musique à la maison. Donc on avait l'habitude d'écouter quelques titres de musique.
1: Si les autres vous ont choisi, j'allais dire si les anciens vous ont choisi, ça veut dire c'est pour cibler aussi la jeunesse.
0: Tout à fait.
1: La jeunesse qui nous écoute ce soir, à cette jeunesse, qu'est-ce que vous aimeriez dire pour qu'elle vienne à cette soirée?
0: Alors, la rumba congolaise, elle est très élargie. Donc, c'est vrai qu'il y a nos aînés, mais il y a également toute une génération qui suit par après. Donc, on a les jeunes artistes tels que Fally Ipupa, tels que Ferregola, Inos B, et encore tant d'autres qui vont aussi faire en sorte que cette soirée aussi soit animée par ce type de musique qu'ils proposent. Donc la jeunesse puisse aussi festoyer avec nous ce jour-là.
1: Est-ce que vous avez eu votre mot à dire quand ils étaient en train de faire des programmes, quand ils mettaient la stratégie en place et tout? Est-ce que vous avez eu votre mot à dire que non, moi j'aimerais telle chanson, j'aimerais qu'on joue tel groupe? Est-ce que vous avez eu votre mot à dire ou bien non, eux ils ont décidé, bon, on suit le pas?
0: Non, pas du tout. Ouais. Ah, y a toujours une oreille qui est là près de nous aussi. Donc, ils nous ont quand même posé quelques questions. Ils se sont dit, ah, mais tiens, quel type de musique la jeunesse aime bien écouter? Quel type de rumba passerait bien? Donc, et on a proposé quelques petits titres. On verra bien ce qui sera décidé.
1: Je me retourne vers Abel. Est-ce que Jessica a participé dans l'élaboration de cette soirée et comment?
2: D'abord, en se présentant, qu'est-ce qu'elle a dit? Qu'elle a dit qu'elle est la coordinatrice de l'événement. Mmh. Ça veut dire qu'elle a son mot à dire. Parce que c'est elle qui coordonne en fait tout. Mmh. Donc, voilà, elle a d'abord cette compétence d'organisatrice. Elle a cette capacité d'apprécier la musique.
1: Mais oui, mais il y a des personnalités comme Abel, il y a des personnalités comme Clay Maungu. Donc,
2: oui, mais elle nous côtoie. Ouais. Donc, quelque part aussi, elle apprend un tout petit peu de nous, comme nous apprenons aussi un peu de jeunes, ce qu'ils pensent de la musique. Hein. Vous avez bien introduit en disant, nous, à notre époque, Jules, on est de la même génération. Ouais. Nous, quand papa écoutait son Franco ou Taboulé ou Calais, maman Mama, nous, bon, nous c'était Viva la Musica, c'était Alagigue Zaïko, qui était un peu pour nos grands frères Zaïko. Hein, voilà, nous, c'est Viva la Musica, c'est ce groupe-là. Mais aujourd'hui, nous sommes devenus friands. Pourquoi? Parce que, en fait, c'est Viva la Musica, c'est Zaïko, ils apprennent de qui? Donc, la source, lorsqu'on aime l'eau, il faut aller savoir quelle est la source de cette eau. Et c'est comme ça que nous, en grandissant aussi, en commençant à apprécier, à discerner, à analyser les choses, qu'on s'est dit, waouh, on a raté quelque chose quelque part, autant aller peut-être vers la source, comprendre et puis remonter le temps pour comprendre un peu d'où nous venons et peut-être avoir des projections vers d'où nous allons.
1: Je me tourne vers Jessica. Parmi les artistes que vous avez choisis, quel est l'artiste où vous vous dites que non, cet artiste, c'est bien d'être là et de l'entendre chanter pour la première fois en live? C'est quel artiste? C'est parmi les artistes qu'on a mis sur l'affiche.
0: Alors, le groupe qu'il va présenter, c'est le groupe Mythic Rumba, donc orchestré par M. Clay Mangou. Et quelques artistes seront notamment présents ce jour-là, que je peux vous citer. Niboma Kanta, Popolipo, Kain Madoka, Utamai, Maman Nana, notamment, ça, on aura la jeunesse, donc M. Chabron qui sera là, et tant d'autres.
1: Niboma, qu'est-ce qu'il va interpréter comme chanson au niveau répertoire? Est-ce que c'est le public qui va demander ou bien c'est vous qui avez déjà mis un répertoire en place? La dernière fois, lundi, c'était 22, 27.
2: Oui, tout à
1: 22. Chanson, oui. Qu'est-ce que, entre guillemets, on va écouter dans...
0: Ah, ben pour ça, il faut venir, hein. Pour ça, il faut venir.
1: Ah là là, mais comment ça, il faut venir? Mais il faut quand même...
0: Si on vous dévoile tout maintenant,
1: comment... Non, mais moi, je n'ai pas dit de donner tous les 22. Dans ces 22-là, il dit, ah, peut-être qu'il y aura un Ngungi, peut-être qu'il y aura ça, peut-être qu'il y aura ça. Dans ces 22... Moi, je demande pas tout.
2: Mario, Faut un commerçant, par exemple, entre autres. Hein.
1: Ouais.
2: Voilà, il y aura tout ce que vous voulez, tout.
1: Et côté jeune,
2: ben ils sont là, le Chabran, ils sont là, sont des jeunes,
1: ils vont. Oui, mais ils vont interpréter.
2: Fali, Ferigola, ils vont. Les jeunes comme Hugues Moyaba, le Chabran, sont passés dans ces écoles jeunes. Donc, n'oublie pas que Chabron accompagne parfois Kofi Olomide, il connaît les répertoires, il est sollicité partout. Et voilà, ils ont fait leur école dans des groupes actuels, les Wenge Musica, Viva la Musica, tous les groupes qui éclosent au Congo aujourd'hui. Donc, ils maîtrisent très très bien ces répertoires-là. La jeunesse sera satisfaite, en tout cas, par rapport au répertoire.
1: Ben, comme vous nous avez dit qu'il y aura Mario, ben, on va écouter Mario un peu.

0: 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Le 26, ce n'est plus loin. La soirée commence à quelle heure? Ça se termine à quelle heure? Et qu'est-ce qu'il faut? Comment est-ce qu'il faut s'habiller? Est-ce qu'il faut être sapé, comme les léopards? Il faut être sapé, je ne sais pas comment. Donc, la soirée commence à quelle heure?
1: Alors, la soirée commencera à 19h précise. Donc, où ça va se situer? Ça va se situer à Birmingham Palace, rue de Birmingham, numéro 112 à Anderlecht. Donc, le droit d'entrée est de 50€. Vous aurez droit à un verre de bienvenue de 19h à 22h. N'hésitez pas, venez bien habillé, bien parfumé. Vous savez bien, nous, les Congolais, comment on aime bien s'habiller, se saper. Alors là, votre plus belle tenue, votre liputa, si vous en avez. Franchement, faites-vous beau et belle.
0: Abel, 19h, c'est quoi? On ouvre les portes ou bien 19h, quand on arrive, directement quand on ouvre les portes, il y a quelque chose qui joue sur scène?
2: On ouvre les portes, on accueille tout le monde, on l'installe. Effectivement, j'avais dit, Jessica peut encore enfoncer les clous. Donc, il y aura aussi un DJ qui va proposer une musique. Donc, dès que les gens arrivent, effectivement, à 19h, c'est l'accueil, c'est l'entrée, c'est ces verres d'accueil que l'on propose, le temps d'installer les gens, de le mettre à l'aise. Effectivement, il y aura une musique qui va les bercer pendant ces temps-là, en attendant que le concert autour de 21h puisse vraiment commencer.
0: Et comment était agencée la piste? La piste est comment? On va aller devant de la scène, ou bien c'est à côté? Comment est la piste, Jessica?
1: La piste est centralisée, elle est au centre. Ouais. Donc, tout le monde aura accès à la piste. Il n'y a pas de coin fermé, non. Il y a de l'espace, tout le monde pourra accéder à la piste pour danser.
0: Et ça va aller jusqu'à quelle heure?
2: 3h du matin.
0: 3h du matin, mais d'autres diront, mais 3h du matin, c'est comme si... Il y a certains qui vont dire, non, ça commence à 3h du matin, à ce moment-là que l'animation commence. Non, pourquoi jusqu'à 3h du matin?
2: Voilà, on doit sortir de ces clichés-là. Ouais. Papa Jules, tu te souviens, Zaïko vient jouer à Bruxelles ici. On dit qu'il faut jouer au standard international. Là, nous avons débordé ce standard international qui est de 2h. On doit être dans l'actualité, dans la réalité. Zaïko vient jouer au Zénith. Le fanatique, la salle est comble, mais il y a encore des personnes qui viennent quand le concert se termine. Ou quand le concert est terminé, ils se disent « Non, Makamango, c'est le grand bonheur. » Mais il fallait prévoir un after après pour que ces gens-là... Non, on doit prendre les bonnes habitudes. Le samedi, c'est un vendredi, n'oublions pas. Le samedi, il y a des gens qui travaillent, qui a énormément... On rentre à la maison à 3h, 4h du matin.
0: Et puis, il faut récupérer quand même.
2: Ceux qui travaillent peuvent encore aller au boulot. Ils seront encore tout en forme. Et ceux qui ont des courses, d'autres obligations sociales et autres, ils seront à l'aise, ils ne seront pas fatigués. Ils n'iront pas à la maison à 5h du matin, à 6h pour dormir jusqu'à 14h. Donc, c'est la journée déjà partie.
0: Pour les gens qui vont venir en voiture, il y a le GPS, mais les gens qui vont venir en tram, bus, métro, comment faire pour arriver jusque-là?
2: Très facile, Jessica.
1: Oui, donc il y a la station de la Croix qui est juste à côté, la station Jacques Brel non plus, pas très loin. Donc voilà, c'est les points d'accès vraiment assez accessibles.
2: C'est juste à l'abattoir, les trams sont là. Oui. Et celui qui peut aussi venir en pirogue, le canal est à côté.
0: D'accord, ça va, on a compris. Ça, c'est bien trouvé, quoi. Mais par rapport à l'affiche, est-ce que tous les artistes qui sont sur l'affiche seront là ou pas?
2: Les artistes qui sont là seront là.
0: Ouais.
2: On croit les doigts pour éviter qu'il y ait des cas de maladie.
0: D'accord. Voilà. Donc tous, ils seront là et on m'avait même parlé de la présence de Popo Lipo, c'est lui qui va...
2: Sûr et garanti, c'est lui qui va jouer la guitare de Mario et peut-être chanter, je vous le garantis.
0: C'est lui qui va jouer et peut-être chanter.
2: Mais pour ceux qui connaissent Popo Lipo, il passe par Kosa Kosa, il passe par Zaïko, Kofi Olomide, Kosa Kosa, c'est l'orchestre qui interprétait toutes les chansons célèbres des artistes congolais. Et aujourd'hui, pour ceux qui sont en actualité, de temps en temps, ils essayent un peu de mimer Franco. Donc, mais bon, il va placer un peu la voix pour imiter Franco, mais les autres artistes sont là pour lancer cette chanson.
0: Au niveau timing, au niveau pause, j'espère qu'il n'y aura pas de pause de 20-40 minutes, parce que nous nous connaissons. souvent nos artistes ils prennent du temps avant d'enchaîner la deuxième chanson ou bien la troisième chanson. Est-ce que là ça va se suivre ou bien il y aura des temps morts conséquents?
2: Papa Jules, tu as déjà vu les organisations ou les activités que nous organisons, que ce soit au Palais des Beaux-Arts, mm-hmm. que ce soit ailleurs, nous sommes très regardants sur ça. Donc pour nous, la chanson, si elle dure 5 minutes, on va la jouer 5 minutes et l'enchaînement est direct. Il n'y a pas de allo, allo, bonikuna ici, ainsi de suite, ça n'y a pas. Il n'y a pas, nous jouons quand même avec des actrices qui ont une certaine classe, donc nous devons veiller à ça. Ceux qui nous suivent depuis très longtemps, qui viennent dans nos événements, savent très bien que de ce côté-là, nous ne badine pas. On joue les chansons, on les enchaîne, juste à ce que le moment de la pause sera arrivé. Généralement, c'est après 1h30. On prend une petite pause de 30 minutes, 40 minutes, le temps que les artistes se désaltèrent, s'échangent, ainsi de suite. Pendant ce temps-là, ben, les DJ prend la relève pour qu'il n'ait pas de temps mort. Et dès que les artistes vont revenir 30, 40 minutes après, ben, on reprend encore en full time jusqu'à la fin.
0: Aujourd'hui, on a l'échantillon de la chaleur qui fait ces jours-là au niveau de la salle. Ça va aller? On aura cette chaleur ou bien c'est climatisé?
2: Chaleur ou pas chaleur, la salle est adaptée pour... C'est la grande salle hein, de Birmingham qui s'appelle le Palace. C'est la salle où voilà, c'est le haut niveau. Donc toutes les dispositions sont prises pour que les choses se passent très très très bien.
0: Maman Jessica.
1: Moi, je suis tout à fait d'accord. Et puis après, on aura de quoi vous rafraîchir aussi également. Il y aura de la nourriture qui sera proposée, de la gastronomie congolaise. Donc notamment évidemment hors budget du droit d'entrée, hein, bien sûr, donc consommation sur place. Et voilà, donc venez profiter, venez vous commencer le week-end en beauté.
0: Mais on va atterrir maintenant, Abel, pour inciter les gens à venir. C'est dans une semaine, disons.
2: Le vendredi prochain.
0: Oui, c'est vendredi prochain, dans une semaine. Pour inciter les gens à venir danser, à venir faire la fête. Je te laisse le micro.
2: Ben, évidemment, moi, je ferai aussi le relais à Jessica qui va conclure. Moi, je pense qu'il faut venir d'abord pour écouter de la belle musique qui est la rumba. Écouter un répertoire assez vaste. Vous savez qu'on a travaillé pendant toute l'année, les vacances vont bientôt commencer. Mais c'est vraiment une occasion pour faire un break, un pont par rapport à cette année de travail que tout le monde a enduré. Et les enfants ont terminé leurs examens. Voilà, tout le monde peut se reposer, tout le monde peut se détendre. Et c'est vraiment l'occasion. Et on a parlé du 66e anniversaire de l'indépendance du Congo. Et ça ne peut pas passer comme ça. Les Congos qui essaient de revenir quand même dans l'actualité internationale. On a été très contents avec la Coupe du Monde. Notre équipe, pour la première fois, a marqué un goal et a fait un match nul. Et contre quelle équipe?
0: C'est
2: l'âme congolaise. J'insiste bien, la rumba. C'est quand même notre âme.
0: Ça sent les traumatisés de 1974.
2: Ça, oui, bien sûr.
0: Zéro
2: bien sûr.
0: Corner, zéro point, voilà, zéro but.
2: Voilà. Donc maintenant, on a dit, c'est fini et nous pouvons regarder l'avenir et les autres droits dans les yeux. Nous ne t'avons pas laissé le Canada pareil. Hein. Et ils ont enchaîné une victoire. Nous allons enchaîner une victoire aussi. Vous allez voir, le deuxième tour est ouvert. Mais venez vous amuser pour faire ressortir cet amour du pays, cet amour de notre culture et affirmer cette appartenance congolaise, en fait. Pas seulement les Congolais. Nous faisons appel à tout le monde qui aime cette musique. La musique est un langage universel. La rumba, aujourd'hui, patrimoine immatériel de l'UNESCO et de l'humanité, ben, évidemment, est ouverte à tout le monde. Et ceux qui adorent la belle musique, ben, voilà, une opportunité en or pour venir le 26, donc le vendredi prochain, au Birmingham Palace pour partager ces moments de bonheur, ces moments d'évasion avec tout le monde.
0: Jessica
1: Alors, moi, je rajouterai encore une petite chose. Si certaines personnes souhaitent se procurer les tickets, les points de vente sont là. Donc, il y a Winze Yangambela qui est rue Longue Vie, numéro 7 à XL et vous pouvez y retrouver les tickets en vente. Il y a notre page Instagram Rumba Lipanda où il y a un lien en bio avec la billetterie Et vous pouvez acheter aussi vos tickets en ligne. Il y a ainsi aussi sur l'affiche un numéro de télé, deux numéros de téléphone d'ailleurs, pour pouvoir prendre contact avec les organisateurs et prendre vos tickets par téléphone. On vous transmettra les coordonnées bancaires, etc. pour faire le nécessaire.
0: En tout cas, Abel, Jessica, en tout cas, merci. Merci d'avoir répondu à notre invitation. Tout ce que nous, on peut ajouter, que bon, venez décompresser. Ça fait du bien de se retrouver parce que ces derniers temps, on se retrouve souvent quand il y a deuil, quand il faut aller à un enterrement. C'est là où on se retrouve. Mais depuis un certain temps, côté, comment on appelle ça, fête, ambiance comme ça, ça fait un temps qu'on ne se voit plus. Si vous voulez, vous venez, on va danser, on va même parler. Venez, c'est le 26. En tout cas, ambiance, ça n'est pas manqué. En tout cas, merci à vous.
2: Merci en tout cas à Radio Panique. Merci à Jules de nous avoir accueillis, Jessica.
1: Oui, tout à fait. Merci beaucoup.

Hein? 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
1: Bosuka. Merci.
0: (02) 732-0450, c'est notre numéro de téléphone. Avec lui, on va parler de l'actualité en République démocratique du Congo.

0: L'actualité, c'était l'entrée en lice de Léopard. Mais d'abord, bonsoir Jérôme.
1: Bonsoir Papa Jules, bonsoir.
0: Comment ça va?
1: Ça va bien.
0: Tu tiens avec cette chaleur, parce qu'il n'y a pas longtemps, la semaine passée, on disait le temps. Maintenant, avec cette chaleur, comment est-ce qu'il faut gérer la chaleur?
1: Ah, il faut faire avec. Hein. En tout cas, il fait très chaud. Et d'ailleurs, je viens même d'Allemagne, là. D'Alba, d'Allemagne, d'Afrique. Hein.
0: Ah, ça commence. Jérôme, là, ça commence.
1: C'est la vraie Allemagne.
0: Donc, ça commence.
1: J'ai vu le paquet. Tu sais qu'il y a moins, bon, il y a à peu près 1h30, j'étais encore en Allemagne.
0: Ouais,
1: donc, on est arrivé. Je dis, mais il faudrait qu'on arrive quand même à l'heure. Donc, on vient d'arriver. Et ben bon, mais il a beaucoup plu hein, là-bas. Il y a eu un orage terrible là.
0: Ouais.
1: Et peut-être ça va arriver ici.
0: On dirait. Ça va faire comme hier soir vers 22h.
1: Voilà.
0: 22h30 comme ça. Là aussi, en tout cas, il y a eu la pluie. Quoi, ça.
1: Oui, ça a bien tombé.
0: Genre, l'actualité, c'était l'entrée en lice des Léopards de la RDC. J'espère que tu ne fais pas partie, comme nous autres, des traumatisés de 1974.
1: Non, j'étais... d'ailleurs, avec des amis qui étaient traumatisés, en disant, mais qu'est-ce qu'ils vont faire et tout. Moi, j'étais serein, j'ai dit non. Ben, parce que la majorité, la quasi-totalité de ces joueurs sont ici, en Europe. Donc, ils jouent aussi avec certains joueurs... Ils jouent avec ou contre aussi certains joueurs qui jouent au Portugal, qui jouent au sein de l'équipe nationale de Portugal. Donc, c'est le même football. Donc, il fallait pas avoir très peur, sous peut-être qu'au début du match. Mais je n'ai jamais eu peur et je n'ai pas peur de la poursuite puisque je pense que, bon, ils n'ont rien à envier au niveau talent avec les autres joueurs d'autres équipes. Quoi. Donc,
0: mais parce qu'il y a eu des commentaires par rapport à la préparation, c'était que l'attaque ne marque pas, on marque sur des balles arrêtées, donc c'était ça la crainte. Et bon, on a marqué.
1: Oui, il y a des équipes qui ont ce style-là. Hein. Il y a des équipes qui jouent bien, mais qui ne marquent que parce que des phases arrêtées et tout. On a vu. Je ne sais pas si tu te souviens, en 2004, de l'équipe grecque qui a remporté la Coupe d'Europe des Nations.
0: Ouais.
1: Ben, c'était aussi comme ça, c'était sur des phases arrêtées, une bonne défense. C'était un but par là, un truc qu'ils n'ont pas beaucoup, n'avaient presque pas encaissé, je pense. Mais ils sont arrivés au bout. Bon, peut-être ils ne montrent pas de jeu flamboyant et tout, mais ils respectent la discipline de jeu. Et je crois que c'est ce qu'on leur demande aussi, quoi, qu'ils respectent cela. Mais on demandera que l'attaque aussi soit un peu plus forte, un peu plus imaginative, un peu plus créative.
0: Mais à partir de Léopard, on a senti cette unité nationale, ces ciments de, entre guillemets, de se sentir congolais. Qu'est-ce que tu en penses?
1: Ben, c'est le Léopard, le football a toujours été un élément de rassemblement, d'unité de la nation. S'il reste encore quelque chose qui nous unit hein, dans ce pays, malgré tout ce qui est politique, politicienne, c'est le football. Je crois que ceux qui étaient à Goma ou à Bukavu ont été aussi à l'unisson avec ceux qui étaient à Kinshasa. Et donc tout le monde, un Congolais qui aime son pays, qui veut l'unité, qui veut la paix, je pense que tous ont vibré quand il y a eu l'égalisation. Donc même Nanga, là où il est, je pense qu'il avait peut-être sauté aussi sans le savoir.
0: Il a souligné il a souligné.
1: Oui, même les autres aussi. Bon, je pense qu'ils n'ont pas boudé ce plaisir-là, quoi, puisque c'est la nation. Et ceux qui jouent, c'est comme l'armée. Ceux qui sont dans l'armée, ceux qui sont dans l'équipe nationale, c'est la nation avec toute sa diversité. On ne peut pas dire que tous ceux qui sont là sont de fanatiques acharnés de Fatih ou des ennemis acharnés de l'autre. Quoi. Ce sont des Congolais. qui jouent. Mais et c'est beau.
0: Quand certains, entre guillemets, dénoncent cette récupération politique, toi, qu'est-ce que tu en penses?
1: Ben, ça a été toujours comme ça, hein, sur les politiciens. Bon, quand tu prends, par exemple, la Coupe du Monde de 1934 et 1938, où l'Italie avait gagné, c'était aussi à l'époque de Mussolini, et c'était le coup du fascisme italien, et c'est le football est devenu comme un flambeau, c'est comme la guerre, quoi. C'est comme la guerre, mais bon, la guerre peut-être d'une manière pas sanglante, mais c'est la guerre, c'est la nation, c'est ce qu'il faut montrer. Il faut montrer qu'on est fort. Et d'ailleurs, quand vous êtes battu, ben c'est comme si ça dépasse même l'enjeu sportif. C'est même plus du sport, c'est même guerrier presque. Et c'est peut-être la guerre faite d'une autre manière. Et la guerre, comme tu le sais, c'est aussi de la politique. On dit la guerre, c'est la continuation de la politique par d'autres moyens. Le football, c'est peut-être la continuation du sport, peut-être par d'autres moyens, donc de la guerre aussi, tu peux même pas du sport, mais ce sport, ce football est devenu aussi la continuation de la politique, mais plutôt par le football.
0: Mais est-ce que c'est aujourd'hui, quand on voit évoluer le Léopard, on se dit, est-ce que c'est un moyen détourné pour, entre guillemets, détourner l'attention médiatique des débats sur des débats nationaux sur des points sensibles, et on retombe sur la révision de la Constitution ou bien sur le changement de la Constitution. Est-ce que ça détourne ou bien on reste focalisé par rapport à ça?
1: Non, ça détourne quand vous voyez cela, donc ça détourne et dans l'euphorie collective et plus peut-être les léopards vont avancer, vont gagner, eh bien les gens vont penser plutôt à léopard que vont oublier la fin, vont oublier la révision constitutionnelle, la modification. Tout va s'arrêter pendant ce moment d'euphorie. Je pense que ça reviendra quand l'euphorie passera. Donc après peut-être cette tempête de joie, viendra le calme où les gens seront un peu plus sereins pour dire « Ah oui, on avait oublié la révision de la Constitution. Et est-ce qu'on s'y oppose ou est-ce qu'on continue sur cette ligne de changement ?» Donc c'est après que on viendra, mais en attendant, le pouvoir veut en quelque sorte politiser un peu à outrance cette parenthèse sportive.
0: Mais quand certains disent que la sortie médiatique du président lors de la rencontre avec la communauté congolaise a, entre guillemets, mis un bémol à cette victoire, qu'est-ce que tu en penses?
1: Oui, bon, je pense aussi que ce que je pense, c'est qu'il aurait dû se limiter à l'aspect sportif de l'événement. Et non pas profiter de cela pour traiter les autres déchets, ce qui est regrettable, quoi, vraiment totalement regrettable. Mais peut-être sur le fond, comme je l'ai écrit il y a deux ou trois jours, sur le fond, il a peut-être raison. Sur le fond, il a peut-être raison. Mais la forme, ce n'est pas comme ça. Aller traiter un ancien chef de l'État de chien, bon, c'est vraiment regrettable et nous ne pouvons pas admettre cela. Par contre, sur le fond, bah, s'il dit que, pour moi, nous dénoncions ces actes-là depuis des années, ce n'est pas parce que le président Tshisekedi est devenu président que nous avons arrêté cela. Nous dénoncions depuis des années que M. Kabila était un exécutant de volonté de Kagame. Donc, nous ne découvrons pas aujourd'hui cela. Nous ne découvrons pas, c'est pas par opportunisme. Je pense que je trouve plutôt que le président Félix Tshisekedi le dit par opportunisme. Dit que voilà, c'était un chien des gens qui se. Mais nous, c'est pas par opportunisme. C'est notre ligne. Nous savions depuis des années que le président Kabila, l'ex-président Kabila, était un agent de Kagame. Donc, on ne nous apprend rien. Peut-être pour ceux qui veulent se faire convaincre, c'est peut-être pour eux, mais pas pour nous.
0: 02 732 0450, on a un auditeur en ligne. Allô, oui, bonsoir.
2: Bonsoir, Papa Gilles.
0: Bonsoir.
2: Je voulais faire un petit commentaire sur la situation dont vous parlez.
0: Oui.
2: Pour ceux qui me connaissent, savent qui je suis. Donc vous pouvez me faire confiance sur ce que je vais vous dire. Le Léopard devait gagner le match. Pourquoi ça ne s'est pas passé ainsi? Nous prions un Dieu jaloux qui ne laisse pas sa gloire à personne d'autre. En 1977, il y avait la guerre du Sabbat. Mobutu a installé son QG à Kolwezi pour moraliser les troupes. La guerre était à l'aéroport de Kolwezi. En bas, il y a la guerre. En haut, Mobutu, dans son 630, il dit, vous vous battez, je dois descendre ici maintenant. Les militaires aïrois ont chassé les Katangais, Mobutu est descendu. Alors, Tshisekedi qu'il va voir le match. Si Dieu a laissé gagner le Léopard, tous les Congos allaient dire que merci, ça s'y béton, vrai ou faux. Voilà. Merci beaucoup.
0: 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Jérôme?
1: Oui.
0: Par rapport à ce que vient de dire l'auditeur?
1: Ben, je ne suis pas contre ce que le président puisse aller motiver les joueurs, mais ça devait rester dans l'aspect sportif, c'est ce que je dis, et non pas politiser cela. Mais bon, même si on doit le politiser, mais pas dans les insultes, quoi. Je trouve que ça, ce n'était pas à la hauteur du président. Par contre, je trouve que sur le fond de problème, il avait raison. Il a raison. Mais nous disons aussi que nous avons dénoncé cela depuis, ce n'est pas aujourd'hui. Lui, peut-être, il a découvert cela, ou il en parle par opportunisme politique.
0: Mais quand l'auditeur souligne que, au lieu d'aller soutenir les fardessés en étourie, la population et tout, qu'est-ce que tu en penses?
1: Mais c'était ça aussi son rôle. Hein. Ouais. C'était son rôle aussi, c'était le président. Doit être avec sa troupe aussi. Bon, ça, on l'a aussi répété ici plusieurs fois, que le président doit être sur le terrain pour motiver son militaire, motiver la troupe pour pouvoir se battre. Parce que quand un président ou quand un chef est sur le terrain avec ses hommes, la motivation augmente. Hein. Parce qu'il vit. On parle souvent de grands généraux, de grands chefs de guerre, mais les grands chefs de guerre, c'est qui? Les grands chefs de guerre, et quand tu lis dans l'histoire militaire, les grands chefs de guerre, ce sont des chefs qui vivent la même situation que leurs hommes de troupes. Donc quand les hommes de troupes sont dans des tentes et ils sont en train de te piquer et les risques et tout, les dangers qu'ils ont courent, eh bien, un chef aussi court le même risque et ce chef-là est admiré par ses hommes.
0: Et pourquoi ce n'est pas le cas aujourd'hui?
1: Bon, ce n'est pas le cas aujourd'hui parce qu'il y a d'abord la peur, hein, la peur de mourir. Il n'y a pas autre raison. Il y a la peur de mourir et il faut être sacrément courageux pour aller dans un endroit où ça tire, où tes propres hommes ont des armes. Parce qu'à Kinshasa, quand le président Tshisekedi va au palais du peuple, par exemple, eh bien, les policiers qui sont aux alentours sont désarmés. Mais à la guerre, tu ne vas pas aller désarmer les militaires. Donc, tu es avec eux. Donc, s'ils n'ont pas confiance, si tu n'es pas leur chef, eh bien, il y a un qui peut retourner l'arme contre toi. Donc, depuis Mobutu jusqu'à aujourd'hui, il n'y a aucun chef militaire, aucun chef d'État, aucun chef politique congolais qui est allé au front et qui a vécu la même situation de peur, la même situation de risque, de danger que lui. Donc, c'est ça la réalité aussi. C'est ça la réalité. Normalement, un chef, bon, on ne lui demande pas d'aller prendre les armes et d'être au premier plan, non. Mais au moins d'approcher, même de quelques kilomètres, même de 20 kilomètres, 25 kilomètres, même 30 kilomètres, mais même 100 kilomètres. Mais que les hommes sentent que le chef est là. Et c'est ça, c'est autre chose. Hein, quand c'est comme un papa. Quand un papa est à la maison, eh bien, les enfants, quand même, quand il y a un danger, eh bien, vous vous sentez en sécurité, malgré les dangers. Et ça, c'est le rôle d'un chef.
0: On fait une petite pause et puis on revient pour notre entretien.

0: 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Il est avec nous, Jérôme. Jérôme, lors de cette sortie avec la communauté congolaise des États-Unis, le président soulignait qu'il va mettre fin à cette guerre. Qu'est-ce que tu en penses?
1: Bon, nous espérons qu'il va mettre fin à la guerre, mais il met fin à la guerre comment? Par le dialogue, par la guerre. Mais là, j'ai entendu comme si c'était par la guerre.
0: Oui.
1: Donc, par les moyens. Bon, c'est ce qui veut
0: dire. Il a parlé de la montée en puissance de FARDC.
1: Oui, mais j'espère. J'espère que la montée en puissance soit réelle. Soit vraiment réelle. C'est tout ce que nous souhaitons parce que. Je le dis aussi, je le répète, le président a prêté serment de garantir l'intégrité territoriale de son pays. Et donc, c'est son travail de récupérer par tous les moyens, soit par le dialogue, soit par la force. Mais s'il choisit par la force, que ça soit la force, soit réelle, que ça soit crédible, et que ça soit une armée aussi, en qui il a confiance, en qui le peuple a confiance, et en qui cette armée dans laquelle tout le monde se retrouve et que tout le monde a envie de se battre et qu'on tienne aussi compte, en tout cas, de leur bien-être. Parce qu'un militaire se bat quand il se sent bien, quand il se sent considéré, quand il est bien payé, bien équipé. Le mérite, qu'on tienne compte du mérite, de la proximité avec le président pour accéder à une certaine fonction ou à un certain grade. Et donc, c'est une armée dite républicaine. Donc, si cette armée monte en puissance, tant mieux pour ce pays, tant mieux pour la population. Peut-être aussi tant mieux même pour les Rwandais, hein, parce que du moment où le Congo va peut-être acculer à fond au Kagame, l'histoire nous enseigne que quand un chef belliqueux s'aventure trop loin de chez lui, quand ça barde là-bas pour son armée, eh bien à la maison aussi ça barde.
0: Mais le souci, c'est que certains observateurs soulignent qu'ils ont signé un cessez-le-feu. Comment est-ce que l'armée peut monter en puissance aussi longtemps qu'ils ont signé un cessez-le-feu?
1: Bon, c'est ça le paradoxe. Le paradoxe de cet accord dit de Washington. Comment vous pouvez reconnaître qu'il y a une armée étrangère est sur votre territoire? Et vous savez que cette armée étrangère appuie activement, ou même qui est en première ligne pour soutenir une rébellion dans votre pays, et vous signez une paix séparée, c'est assez... Je n'ai pas compris, parce que la hiérarchie du M23 avec la hiérarchie de l'armée rwandaise, je crois que c'est la même chose. C'est l'armée rwandaise qui le dirige, mais vous signez un accord en disant c'est juste l'armée rwandaise, mais vous ne savez pas qui est l'armée rwandaise et qui est le M23. Donc comment voulez-vous qu'un cessez-le-feu ou un accord de paix, on ne se retrouve pas là-dedans, on ne se retrouve pas. Et comme le Rwanda sait, je viens de vous dire qu'un chef belliqueux, un chef qui agresse les gens tout le temps, si son armée commence à avoir des difficultés là où il est en train de sur le lieu de son agression et son armée défaite là-bas, à la maison, ça va aussi barder pour lui. Et donc, je ne pense pas que Kagame puisse réaliser de bonne foi, ce retrait-là. Parce qu'il sait que si l'armée congolaise, comme le président Tshisekedi le dit, qui

0: plus le Rwanda. Donc même si du point de vue économique, s'il y a une guerre contre le Rwanda ne pourra même pas tenir, puisque économiquement, il ne saura pas tenir, puisqu'il n'a pas d'argent. Ce n'est pas en exportant quelques trucs de café et parce que quand vous prenez son budget, eh ben c'est le budget structurel de ce pays. Ce n'est même pas l'aide au développement, c'est le budget structurel. Donc l'argent, par exemple, que Kagame paye ses militaires ou paye ses enseignants ou entretient ses hôpitaux, eh ben vient à 60%, plus de 60% de l'étranger. Donc ce n'est même pas une aide, c'est vraiment dans le budget structurel. Et je trouve que cette armée-là, où ce pays-là, avec une armée qui dépend, voilà, c'est un pays dépendant, c'est un pays mendiant. Il faut pas. Un pays mendiant peut plus gagner un pays qui a tous les moyens qu'il faut. C'est juste que les dirigeants soient un peu plus éclairés, laissent de côté de malentendus, laissent de côté, unissent leur peuple pour pouvoir mettre dehors cette armée étrangère. C'est ça qui est le plus important.
1: Mais c'est pas ça qui se passe sur le terrain.
0: Ouais, non, je crois que si vous êtes unis déjà, si les chefs unis son pays, son peuple, eh ben il est vainqueur, parce que c'est dans l'unité qu'on peut vaincre un ennemi. C'est pas dans la division. Et comme je l'ai dit, s'il continue à dire, voilà, on va changer la constitution, quand les gens manifestent, vous allez tirer dessus. Même ceux qui sont pacifiques vont peut-être avoir la tentation de rejoindre peut-être le M23, de rejoindre le Rwanda, parce que là-bas, il y a des armes et il n'écoutera que les armes. Ce que nous ne conseillons pas, moi je ne conseille à aucun Congolais d'aller là-bas. Un Congolais ne peut pas aller s'allier avec un ennemi de son propre pays, de venir tuer ses propres frères et sœurs. C'est ceux qui meurent là-bas, ce ne sont pas de tout. Bien sûr qu'il y a d'autres aussi des Rwandais, mais ce sont d'abord des Congolais qui meurent. Donc on ne peut pas aller s'allier avec cela. Donc c'est un message que le président Tshisekedi doit savoir. Il est le président de tout le monde, même de ceux qui ne sont pas d'accord avec lui. Donc il doit le savoir. Et c'est dans cette unité qu'il pourra mettre Kagame dehors. Mais sinon, ça ne sera pas possible.
1: Mais Jérôme, quand tout se donne le budget du Rwanda, apparemment c'est plus ou moins 4 à 5 milliards de budget. Oui. De l'autre côté, c'est 16. On nous dit que c'est 20 milliards. Mais cherchez l'erreur.
0: Ben, c'est un budget fantaisiste. Chez nous, c'est fantaisiste. Même chez les Rwandais aussi. Hein. Bon, on a vu, il y avait une société d'audit là qui devait chaque fois auditer le budget rwandais et qui on a découvert après que c'était un vaste mensonge, une vaste mascarade. Le budget qu'on disait, ah oui, que le Rwanda avance ou quoi. Bon, c'était du n'importe quoi. N'importe quoi, parce que c'est un pays où les gens vivent mieux. C'est pas vers le Congo où on dit que le Congo, ça va très mal. Mais on voit que c'est beaucoup de Rwandais qui viennent au Congo et non pas beaucoup de Congolais qui veulent devenir des Rwandais. Donc, il faut aussi. Voilà.
1: Oui, mais même par rapport à ça, même si le budget, mais le budget est là.
0: Mais chez nous aussi, c'est fantaisiste. Hein. Moi, je dis des deux côtés, c'est le budget.
1: Oui,
0: fantaisiste.
1: Mais c'est fantaisiste, mais ça doit se traduire sur le plan.
0: Sur le plan, oui. Voilà. Donc, c'est ça le conseil que je donne. Que je dis qu'un pays qui est 10 000 fois plus riche que le Rwanda, comment est-ce que le Rwanda peut tenir tête contre un pays, un si grand pays? Donc, c'est de notre faute. C'est vraiment de notre faute. Nous devons. Et absolument, nous réunir, faire une grande armée, que ça fait des années que nous le disons, que nous demandons à ce qu'on puisse former une armée, qu'on constitue une armée, qu'il y ait des états généraux de l'armée, de la sécurité en général, afin de mettre en place une armée solide, dissuasive, ou une armée où quand un ennemi, que la prochaine fois, quand le Rwanda ou je ne sais plus quel pays ou quel voisin, voudrait attaquer, eh bien, il ne saura même pas attaquer parce qu'il sait que la réaction sera plus grave que ce qu'il compte avoir chez nous.
1: On a un auditeur en ligne au 02-732-0450. Oui, bonsoir.
2: Oui, bonsoir. C'était seulement pour me donner un peu mon point de vue sur ce que fait du bien le gouvernement. Et c'est que le gouvernement fait du mal. Je commence par...

0: le mal. Parce que ce n'est pas le moment de se précipiter pour changer la Constitution. Ça va diviser. Or, maintenant, on a besoin de l'unité pour bousser les agresseurs dehors. Et la plupart des gens pensent que Trump est fou. Mais si vous le suivez bien, même sur YouTube, un jour il a dit ceci, on ne peut jamais, un pays agressé ne peut jamais trouver sa tranquillité aussi longtemps qu'il n'aura pas franchi la frontière là d'où viennent ses agresseurs. Regardez ce que fait l'Ukraine par rapport à la Russie. Alors qu'on sait bien que la Russie, par rapport au Rwanda, la Russie a beaucoup de moyens. Mais l'Ukraine ose. Mais qu'est-ce qui empêche les Congolais, hein? Ils voient leurs frères, leurs sœurs tués, violés. Vraiment, que ce soit l'opposition, que ce soit le gouvernement, je les mets dans le même sac. Ils sont impardonnables. Bien à vous. Au revoir.
1: En tout cas, merci pour votre intervention. Vous êtes bien sur les 105.4 FM, Radio Panique, émission Congo Nabisso. Jérôme, ta réaction?
2: Il a raison. Donc le monsieur qui vient d'intervenir a raison. Qu'est-ce qu'on a à voir avec la Constitution maintenant, au moment où un pays est agressé, une grande partie une grande partie de son territoire est occupée, une grande partie de son peuple est sous une forme d'occupation.
1: Et il dit la Constitution l'empêche de gouverner, de prendre de grandes décisions.
2: Ça n'a rien à voir. Quelle Constitution peut empêcher de prendre de grandes décisions? C'est clair, en cas d'agression, la Constitution est claire, c'est le chef qui dirige. Mais le chef aussi, il y a la légalité de la Constitution, mais il doit aussi avoir cette légitimité. Cette légitimité ne vient que par son attitude à rassembler, à prôner l'unité de son peuple, à laisser de côté ce qui divise.
1: Il a une mission, Jérôme.
2: Quelle mission? Il n'y a pas de mission de truc. Il n'y a que Jésus qui a une mission. Et c'est Dieu qui donne une mission à quelqu'un pour aller faire quelque chose. Qui a donné une mission? Il n'y a pas un président n'a pas de mission, un politicien n'a pas de mission, il a un programme. Et ce qu'il va soumettre au peuple, si le programme est bon, on y va, s'il n'est pas bon, on l'écarte. Donc un politicien n'est pas un missionnaire quand même. Donc on ne l'envoie pas, je ne sais pas, dans une tribu, je ne sais pas où, pour aller propager de bonnes nouvelles. Laissons ça à l'Évangile, laissons ça à la Bible, laissons ça à la religion.
1: Lui, avant de partir, il a envie de mettre d'abord fin à la guerre pour pouvoir céder la place à un autre pour qu'il trouve un pays pacifié.
2: Mais ce n'est pas, on lui demande pas de mettre fin à la guerre, on lui demande de lutter. Il a une obligation de moyens. Une obligation de moyens, ça signifie qu'il n'a pas une obligation, un chef n'a pas une obligation de résultat. Sinon, s'il y a une obligation de résultat, eh bien, il n'aura pas de mandat limité. Donc, tu deviens chef et tu mourras chef. Tu mourras chef puisque tu n'as pas atteint, tu ne pourras jamais atteindre tous les objectifs que tu t'es fixés. C'est d'où on nous appelle ça. Un chef a une obligation de moyens. Une obligation de moyens signifie quoi? Je donne un exemple d'un médecin. Un médecin, vous pouvez venir, vous deux, vous avez de malaria. Donc, le médecin va voir par rapport à sa connaissance, par rapport aux médicaments qu'il a, par rapport à tout ça, il va tout mettre en œuvre pour te guérir. Mais il se peut que, avec tous les moyens, avec tout ce qu'il a comme connaissance sur les maladies, que l'un puisse mourir et que l'autre soit guéri. Mais ce n'est pas de sa faute. Mais c'est parce qu'il a mis tous les moyens. Un chef aussi, c'est la même chose. Un chef, on ne lui demande pas, dans 4 ans, eh ben, que tout le Congolais ait à manger. Non, il va peut-être se fixer cet objectif-là. Ben, il va arriver, et il le dit lui-même, le président Tshisekedi, il dit, mais je ne sais pas arriver à faire certaines choses, puisque le budget de l'armée, la guerre me prend quand même une bonne partie du budget. Mais nous le comprenons, puisque quand vous faites une guerre, vous dépensez beaucoup d'argent, et sont de l'argent qui est peut-être destiné au développement, eh bien, vous le mettez dans l'armement pour pouvoir défendre. Donc, s'il n'arrive peut-être pas à construire des routes ou bien quoi, et il explique que la guerre nous a pris un peu d'argent, nous comprenons, puisqu'il a cette obligation que de moyens. Il n'a pas une obligation de résultats. Et donc, à ce moment-là, qui n'arrive pas, et il arrive au bout de son mandat, il dit, ok, ça va, je vais laisser la main à quelqu'un d'autre, à un autre Congolais, puis qu'il puisse terminer peut-être cette guerre, ou puisse peut-être que je n'avais pas construit la route Matadi, je ne sais pas où, eh bien, c'est ce président-là, peut-être qu'il va continuer à le faire. Et c'est ça un pays, on construit un pays comme ça, on ne construit pas. S'il veut vraiment développer le pays, que le Congo soit un paradis, eh bien, qu'il se fixe une vie de 1000 ans, hein. Qu'il devienne président, qu'il devienne, comme il dit qu'il y a une mission, bah, même Jésus aussi avait une mission, mais il s'était limité dans le temps. Donc, même une mission, c'est aussi limité dans le temps. Et son temps, c'est sur le mandat qu'on s'est fixé, le mandat de 5 ans qui est dans la concession. Mais quand on arrive à la fin, on laisse. Hein.
1: Mais lors de la conférence, il avait dit que les Américains exigeaient que la Constitution, entre guillemets, les dispositions de la Constitution soient changées pour adapter par rapport à la signature des accords.
2: Est-ce que les Américains ont modifié leur Constitution pour que ça soit aussi adapté à notre accord? Donc, comment est-ce que la diplomatie, c'est aussi donnant-donnant? C'est vraiment les règles élémentaires de la diplomatie. La diplomatie, ce n'est pas tu es un grand pays, moi je suis un pays. Et papa Jules, tu connais bien, puisque aussi tu viens d'une famille de diplomates. Donc la diplomatie, c'est l'égalité entre les nations. C'est ce que tu fais chez toi, je peux le faire pour toi aussi chez moi. Mais si les États-Unis ne modifient pas leur constitution pour notre accord, pour nos beaux yeux, je ne sais pas pourquoi est-ce que le Congo doit aussi modifier sa constitution pour s'adapter à un accord qui peut-être ne profite pas pleinement aussi au peuple congolais. Donc ça, c'est vraiment un faux fuyant. Et ça, c'est des arguments qui ne tiennent pas, debout.
1: Mais c'est pour mériter leur assistance, c'est pour mériter leur soutien.
2: Eh bien, si je dois peut-être prostituer ma femme pour manger, eh ben, je préfère alors mourir de faim et que ma femme puisse rester digne. Quoi. Et que moi-même aussi, je puisse rester digne. Donc, voilà. Donc, si les Américains ont demandé cela, on peut adapter les accords, hein. On peut adapter si c'est l'endroit où on doit modifier la Constitution pour que les Américains soient contents ou bien pas. On peut leur dire non, ce n'est pas comme ça. Nous n'allons pas modifier notre Constitution juste pour un accord. Nous modifions notre Constitution peut-être par rapport au contexte national, par rapport à nos propres intérêts et non pas aux intérêts des Américains. Mais en même temps, il dit que Kabila a été mis là-bas pour, c'était pour servir l'intérêt de l'étranger. Mais si ouvertement aussi il le dit, je vais changer la constitution, je vais changer ses livres, mais pour moi, ça mérite presque, c'est même au niveau de la trahison.
1: On arrive à la fin de notre entretien. Pour conclure, par rapport au parcours de l'OPA, on parle de l'autonomie du sport ou bien on va parler l'argument de la récupération politique ou bien ça va s'opposer?
2: Bon, bien sûr que un président, que ce soit même dans des pays dits démocratiques ou bien quoi, il y a toujours une petite récupération politique. Bon, quand le pays gagne, on a vu Macron avec la Coupe du Monde, avec la France qui se montre aussi et tout. Ben, nous ne refusons pas cela. Moi, je ne pense pas que c'est mauvais pour que le président Félix Tshisekedi soit avec les Léopards. C'est tout à fait normal. Pour moi, c'est normal. Je ne critique pas qu'il soit là. Ben, qui laisse un peu la politique en dehors de cela. C'est le moment de l'unité et il ne faut pas gâcher la fête non plus. Il ne faut pas gâcher la fête d'un pays. Je parlais aussi de l'armée. Quand vous voulez qu'une armée gagne, quand vous voulez que quelque chose fonctionne, c'est dans l'unité. Étant aussi quelque sorte, comme on le dit en Afrique, le père de la nation, ben, qu'il soit le père de tout le monde, mais de ceux qui ne sont pas d'accord avec lui et que ceux qui sont d'accord avec lui. Donc, qu'il soit unificateur, qu'il soit quelqu'un qui unifie et qui laisse, qu'il soit avec les Léopards, mais qu'il n'y ait pas cette récupération politique aussi flagrante, même si, quand on dit l'autonomie en soi, ça n'existe pas. Ça n'existe pas dans ce contexte. Donc, le président sera là. Bon, on ne peut rien faire, on ne peut rien dire. C'est son mandat et c'est sous son mandat que ça s'est passé. Et il faudrait l'accepter, mais que ça ne soit pas politisé à outrance, que le sport soit d'abord ce moteur d'unification, d'unité en ce moment assez dramatique pour ce pays.
1: En tout cas, Jérôme, merci. Merci pour ton analyse, merci pour tes commentaires. Si tout va bien, on se retrouve vendredi prochain.
2: Merci beaucoup, Papa Jules. Merci et au vendredi prochain. Merci beaucoup et merci à tous ceux qui nous écoutent.
1: Elle, c'est Patience Dabané, Massoua. Une reprise de la chanson de Lutumba Simaro, Ndomanueno. Je vous donne rendez-vous vendredi prochain. Et merci à toutes les personnes qui se sont branchées sur les 105.4 FM, sur le www.radiopanique.org. Un grand coucou à la reine de son roi, Régine Tumba Mboladinga.

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0: Il est minuit 38, vous êtes sur Radio Panique, moi c'est Mirko, je suis avec Estéline.
1: Bonjour.
0: On est dans le studio d'eau et c'est la deuxième partie, on a deuxième épisode de Extérieur Nuit. Mm-hmm. On est très content d'être là, on a déjà fait ça il y a 2 semaines, c'était plus ou moins le même horaire, on était avec une demi-heure en plus la dernière fois, mais du coup on s'est dit allez, on va le refaire, on va encore tenir compagnie à tous les gens qui ont réveillé cette nuit-là, genre normalement pendant le week-end, c'est un peu le moment où on s'autorise un peu à rester plus de temps debout, en sachant que la semaine est passée et qu'on veut juste profiter un peu de pouvoir du coup pas aller dormir tout de suite. Et c'est pour ça justement qu'après le boulot, nous on se dit la même chose et du coup on décide de faire des émissions radio. Ça va Esté?
1: Oui, ça va, je suis trop contente d'être là. C'est trop bien, je trouve, qu'on ait improvisé la première émission de Extérieur Nuit et que maintenant on en fasse une deuxième tout aussi improvisée, je crois, en termes de programme. Sauf pour la musique, on est toujours très rodés sur la musique. ça, on est prêt, on a plein de musique, on en a trop et tout. Mais ouais, trop contente et trop bien. Et j'ai l'impression qu'on a quand même préparé quelques petites

0: des choses, on a des poèmes, on va vous raconter aussi des berceuses. Et voilà. Et la première chanson avec laquelle on a commencé, c'est Free Treasure d'Adrian Lenker. Et là, on continue avec de la musique. Et c'est, on pense quoi? On va sur.
1: Alors, moi, j'ai fait une. Quand j'ai sélectionné la musique pour cette émission, j'avais envie d'écouter de la harpe. Parce que là, pour celles qui ne sont pas avec nous ou qui ne sont pas à Bruxelles, il fait très chaud. On est tout en haut des studios de Radio Panique. Fenêtres grandes ouvertes, en tout cas au maximum, avec des ventilos qui tournent. Et du coup, je me suis dit, ça serait bien quelque chose d'un peu léger, quelque chose qui nous permet un peu de nous apaiser. Et donc, quoi de mieux que de la harpe jazz? Là, moi, j'avais... Pensez à Love is Blue de Dorothy Ashby, qui est une harpiste américaine. Voilà, c'est un morceau qui est très très beau et qu'on vous laisse écouter tout de suite.

On vient d'écouter Love is Blue de Dorothy Ashby, qui est donc une harpiste jazz et compositrice américaine. On est sur Radio Panique et il est minuit 44, je suis avec Mirko et moi c'est Estéline. Et voilà, donc on vient d'écouter ce morceau que moi je trouve vraiment trop beau. Et voilà, donc de Dorothy qui a fait d'ailleurs il y a deux semaines dans Extérieur Nuit, je parlais de poésie perse et de Omar Khayyam, donc ce poète du Moyen-Âge persan. Et il se trouve que Dorothy Ashby, elle a fait un album inspiré des Roubayats de Omar Khayyam qui s'appelle The Roubayat of Dorothy Ashby. C'est un album de 1970. Et donc c'est un album où il y a des paroles. Elle lit des textes. Et elle joue de la harpe, jazz, avec un peu de funk aussi. Enfin, c'est trop bien. Et aussi, elle joue du koto, qui est une harpe japonaise traditionnelle qui normalement accompagne le théâtre kabuki. Voilà, donc c'est une personne qui est extrêmement, comment on dit...

0: multi-instrumentaliste, je sais plus comment on dit. Mais voilà, en tout cas, j'avais trop envie de commencer l'émission par cette chanson.
1: C'était, ouais, c'était trop bien. C'est vraiment le truc aussi qui t'accompagne pendant des activités, justement, à cette heure-là, ou juste quand t'as envie d'être calme, tu mets...
0: Ouais.
1: Mmh. Ouais, très apaisant, quand t'as dit.
0: Tout l'album de Dorothy Ashby est hyper apaisant. Celui-ci, c'est... Enfin, ce morceau-là, c'était sur Dorothy's Harp. Et j'ai écouté cet album pour la première fois en Finlande, à Helsinki. Et c'était extrêmement apaisant. C'était incroyable. Voilà, okay. Je vous recommande.
1: Et là, par rapport à la nuit, en préparant l'émission, du coup, une des arguments, enfin, un peu une association qu'on fait souvent avec la nuit, c'est le noir. Et du coup, le rapport à ça. Moi, j'ai remarqué aussi que pendant les années, je kiffe un peu être dans le noir. Du coup, genre mon coloc, il m'appelle clairement le vampire.
0: Il part à 18h au travail, le reste du temps, il a les volets fermés.
1: Ouais, non, pour là, quand c'est soir, tout ça, dès que la lune fait de la lumière, moi, c'est bon. Enfin, je vais pas commencer à allumer des trucs, allumer des lumières, tout ça. Si je vois, avec la lune, si je vois, même s'il n'y a pas de lune, mais de toute façon, si je vois dans la pièce, les yeux, ils s'habituent, je kiffe un peu de bouger comme ça. Et lui, pas trop. Enfin, parce que du coup, je lui fais peur, quoi.
0: Je le terrorise, je l'attends dans les coins de l'appartement, donc je comprends pas, il me trouve bizarre.
1: Non, non, heureusement, non, pas juste à ce point-là, mais ouais, je sais pas, bref. Mais du coup, je remarque aussi cette grande différence, notamment quand j'étais plus petite, c'était pas du tout comme ça. Et je sais pas, toi, t'as un ressenti par rapport à ça, c'est un truc qui t'a changé, ça a changé chez toi au fur et à mesure des années?
0: Ouais, je pense que. Mais moi, j'ai toujours bien aimé la nuit. Moi, j'aime pas le soir, j'aime pas me coucher. En fait, je pense que j'aime bien la nuit, du coup. Je trouve que c'est un moment qui est hyper apaisant et que j'ai toujours trouvé assez apaisant. Parfois un peu angoissant aussi. Mais du coup, j'aime pas le fait de me coucher, donc j'aime bien profiter du soir, j'aime bien quand la nuit tombe. Là, particulièrement, là, par exemple, ce soir, la nuit est remplie de plein de choses. Il y a des pétards dehors parce que c'est la Coupe du Monde. J'aime bien le bruit, j'aime bien entendre qu'il y a encore de la vie, parfois un peu autre. Et je crois que c'est un rapport qui. Enfin. Je sais pas. Je crois qu'il y a toujours. Non, en fait, je pense que mon rapport à la nuit, il a pas changé, il a juste évolué. Je crois que maintenant, je sais plus ce que j'aime dans la nuit et ce que j'aime dans le noir, genre. Ouais. Vraiment, la vie de la nuit, je trouve ça incroyable. J'aime trop. Mais par contre, j'aime pas le noir complet. J'aime pas être dans le noir complet dans ma chambre. Là, c'est pas que ça me fait peur, mais c'est juste que ça me saoule, je vois rien. D'ailleurs, je n'ai pas de rideau dans ma chambre. Donc, je me lève en même temps que le soleil.
1: Ouais, ça, c'est un truc que chaque. Enfin, des fois, j'étais en mode. Je ferme le rideau parce que je sais pas, ça me dérange. Enfin, à un moment, le soleil, ça me dérange. Mais juste être couché et pouvoir regarder le ciel depuis le lit, c'est tellement bien.
0: Ouais.
1: Ça fait, je sais pas, c'est vraiment, ça me berce de fou. Enfin, je suis juste là, même si je suis pas trop fatigué, juste, je sais que je pourrais regarder le ciel dans le coin de la fenêtre et c'est tout ce qu'il faut, quoi.
0: Bah, d'ailleurs, je trouve qu'un des meilleurs trucs pour ça, c'est vraiment quand tu fais du camping l'été et que tu peux dormir dehors sans, alors, il y a des tentes qui ont des toits, transparents et tout, mais il y a aussi juste l'option de dormir à la belle étoile. Et ça, je trouve que c'est vraiment, enfin, moi, j'ai des souvenirs de randonnée, quand j'étais petite et de nuit à la belle étoile et notamment une nuit où on était, on a fait un bivouac et du coup, la lune brillait, mais comme si, en fait, il y avait genre un mini projecteur, quoi, sur nous, et on voyait tout très distinctement. Et c'est juste noir, et on était au milieu des montagnes, dans un creux de montagne. C'était incroyable. C'est un souvenir impérissable. Et je trouve que oui, quand tu vois depuis ton lit la lune, enfin, il n'y a rien de plus magique. La lune, elle bouge pas, elle te laisse jamais tomber et tout. Je trouve que c'est très apaisant de regarder ça. Ouais.
1: Et toi, qu'est-ce qu'on. Dis-moi.
0: Non, je sais pas.
1: Je partais sur une musique, mais on peut.
0: Ouais. Non, je voulais te demander si t'avais peur du noir.
1: Non. Enfin, non, du coup, là, pas. Là, je me sens vraiment plus à l'aise avec cet élément. Mais je me rappelle, notamment. Enfin, du coup, c'est un souvenir que ça m'est revenu en tête en prenant des notes par rapport à cette émission. C'était, il y a eu une période, j'avais genre peut-être, je sais pas, 13 ans, un truc comme ça. Et on parlait avec ma maman de livres et des livres qui font peur. Et moi, j'étais en mode, non, mais vas-y, c'est impossible. Enfin, je peux pas. Enfin, juste, c'est des mots sur une page. Enfin, à partir du moment où tu fermes le livre, c'est bon, quoi. Enfin, c'est pas un truc que ça peut vraiment te faire peur. Et à un moment, elle fait, OK, attends. Elle me ramène un livre, il s'appelle Intensity. Intensity. Et attends, j'avais noté l'écrivain de Dean Koontz.
0: OK.
1: Intensity. Bon, c'est une des livres les plus flippants que j'ai lus. C'est genre l'histoire, pour le synopsis, il y a ces deux copines, elles ont en vacances de l'école, et du coup, Rachel, elle va chez Marie. Et ça se trouve que dans la famille de Marie, du coup, la famille de Marie, c'est ses parents et elle. Et la première nuit où ils arrivent, où elles arrivent, chez la famille de Marie, un serial killer, il rentre dans la maison.
0: Oh là là.
1: Il tue les parents.
0: Oh là là.
1: Et du coup, en faisant le tour de la maison, il remarque aussi qu'il y a aussi la fille. Et du coup, il kidnappe la fille.
0: Oh.
1: Et après, et dans tout ça, du coup, Rachel, qui c'était l'invitée, du coup, elle n'est pas prévue dans la maison.
0: Ah.
1: Enfin, du coup, l'assassin, il sait pas qu'elle est dedans. Mais du coup, elle entend tout le monde qui vient tuer. Et elle entend aussi sa pote qui vient prise, kidnappée et amenée sur le camper du Mac, sur le van du Mac là. Et c'est le début. Enfin,
0: c'est ta mère qui t'a donné ça.
1: Moi, je
0: t'aime. C'est ses parents là.
1: Mais je sais pas pourquoi on sortait. Enfin, genre, je pense que mon oncle, il avait rendu le livre à ma maman en me disant, ah, c'était trop bien. Moi, j'étais en mode, ouais, ça parle de quoi? Et du coup, elle m'a raconté un peu que ça faisait peur. Et moi, je me moquais d'elle en mode, ouais, ça faisait peur. Et du coup, ouais, je commence à lire le livre, mais genre, je lis, je sais pas, 15 pages. Et juste, je me suis arrêté. Ça m'a fait flipper, ma mère.
0: Tu l'as jamais terminé?
1: Non, oui, mais après, je l'ai terminé. Après, après quelques années, je l'ai repris. Enfin, c'est un très beau livre, mais. Et j'ai le souvenir que pendant cette période-là, du coup, quand j'avais essayé de le lire, genre, pour bouger dans la maison, ça devait être nouvel an. Enfin, tout devait être méga allumé à chaque fois. Parce que ça me faisait trop flipper de marcher dans le noir alors que je venais de lire ce truc. Enfin, les premières pages de ça. Du coup, avant, c'était très différent. Là, je suis plus à l'aise avec dans le noir. Mais c'était pas toujours pareil.
0: Mais c'est vrai qu'en fait, quand tu racontais le truc de... Genre, enfin, oui, en fait, quand je t'ai posé la question et que tu m'as raconté, enfin, là, que tu commençais à dire, genre, un jour j'ai lu une histoire et du coup, en gros, ça m'a traumatisé. Vraiment, pareil, je me suis souvenue de ces moments où, je sais pas, genre, tu sais, quand t'es petit et que t'imagines des histoires, tu sais, enfin, vraiment, typiquement, le fantôme au fond du couloir, quoi. Et que du coup, tu sais, quand j'étais petite, je courais dans la maison pour aller aux toilettes et je regardais jamais derrière moi, mais jamais de la vie. Genre, si t'y vas, tu fonces, en fait.
1: Ouais.
0: Tu ne t'attardes pas, il n'y a pas le temps. Si tu veux pas te faire manger les pieds,
1: exactement,
0: par...
1: Genre, si tout te tourne, c'est fini. Genre, il t'a pris, il t'a chopé, il faut juste courir.
0: Mais oui, donc moi, je me souviens marcher hyper vite en faisant pas de bruit pour pas réveiller mes parents quand j'allais aux toilettes, comme ça. Mais oui. Et d'ailleurs, il y a pas longtemps, j'ai écouté un épisode de Transfert qui... où il y a une fille qui raconte justement qu'en fait, elle a un jour, bêtement, avec son mec, je crois que son mec lui a raconté une histoire... où elle a regardé un truc, je crois un film d'horreur, elle aime beaucoup les films d'horreur et tout, et elle regarde un film d'horreur un jour qui lui fait peur, mais elle trouve ça assez fun et tout, et en fait un soir, elle est toute seule, et elle imagine, elle se dit, ah, imagine ce que je viens de voir dans le film d'horreur, c'est vrai et tout, et en fait, là pour la première fois de sa vie, elle a peur, et elle commence à avoir peur du noir, et en fait elle est persuadée qu'il y a un monstre qui l'attend en fait dans le couloir. Et en fait, elle se dit, ah bon, c'est bon, ça, voilà, ça me fait un peu flipper ce soir, mais normalement, voilà, demain, ça va s'arrêter, j'ai genre 25 ans, je vais pas commencer à avoir peur du noir et des monstres à mon âge, quoi. Et en fait, ça ne s'arrête jamais. Et en fait, pendant tout l'épisode, elle raconte à quel point cette peur, en fait, a pris une grande place dans sa vie, et que maintenant, elle vit avec la peur de ce monstre, parce qu'en plus, elle imagine un monstre.
1: Oh non.
0: Et... Et donc voilà, et donc il y a un couloir dans son appartement qu'elle a du mal à emprunter parce qu'elle est persuadée qu'il y a un monstre dedans. La nuit uniquement, parce que le jour elle sait qu'il n'y a pas de monstre, mais la nuit son imagination prend le dessus et voilà. Et elle rencontre quelqu'un qui a la même peur aussi. Mmh. Et un jour à qui elle demande mais toi aussi t'as peur des monstres? Et la personne lui dit ah ouais moi aussi la nuit je sors pas de mon lit et tout. Et je trouve ça marrant de continuer à avoir ces peurs. Bon, moi, j'ai l'impression que toi aussi, t'as arrêté de courir dans les couloirs. Ça doit être flippant, d'ailleurs, d'avoir des enfants qui courent dans des couloirs la nuit. Mais... Surtout, ouais. Quand tu vois ça de l'extérieur, tu sais, mais...
1: En tant que parent, ils sont... Je dois être fort.
0: Je vais passer au-dessus de cet enfant qui fait des petits pas terrifiants. Dans la maison, toutes les 3 heures pour aller faire pipi. Mais oui. Donc tant mieux pour nous, on a arrêté d'avoir peur des monstres. Peut-être que ça va revenir, on sait jamais. En attendant, bon, ça va.
1: En attendant, on pourrait aller avec Lake Psychol... Oh, pardon. Lake Psilocybine, elle est live.e. 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

0: Il est minuit 59, vous êtes sur Radio Panique. Je suis Estéline, je suis avec Mirko et on vient d'écouter Live E. Alors, et là, je vois, j'arrive pas à trop avoir le titre, mais c'est Lake Psilocybine. Lake Psilocybine. Voilà, moi je trouve ça trop bien. Et on a vu qu'il y a des gens qui nous écoutent. Si vous nous écoutez, bienvenue. On est trop contents de vous parler dans la nuit et c'est vraiment un grand plaisir de savoir qu'il y a des gens qui ont l'oreille tendue sur le 105.4. Et si vous voulez nous parler, vous pouvez nous envoyer un message sur le numéro suivant, le plus 32 456 12 55 40. Donc 0 456 12 55 40 avec un plus 32 si vous avez un numéro étranger. Voilà, n'hésitez pas à nous envoyer un petit message, à nous appeler éventuellement si vous avez envie de nous parler en live. Et on sera trop contents et contentes d'entendre les voix de celles qui nous écoutent dans la nuit. Et voilà. Et en plus, d'ailleurs, ça me faisait penser au fait que j'avais, dans ce que j'avais pensé dire ce soir, je m'étais dit que c'était trop marrant de... La dernière fois, on en a fait beaucoup, mais on a fait des dédicaces un peu. On a dit oui, je pense à ma sœur, je pense à notamment Zazie et Anna qu'on avait appelé au téléphone faisaient des dédicaces à leurs frères et sœurs et je trouve ça trop mignon ouais. et du coup n'hésitez pas à nous appeler aussi si vous voulez faire des dédicaces un peu à l'ancienne. Voilà, si vous auditeurice vous avez envie de lancer un message à votre je sais pas, votre meilleur ami, votre papa, votre maman, votre amoureux amoureuse, ouais, n'hésitez pas. On se fera des transmetteurs efficaces.
1: Ouais, aussi votre rapport par rapport à la nuit, de ce qu'on vient de parler, du coup, si la peur ou pas du noir, comment vous percevez la nuit, enfin, si ça vous met à l'aise, si ça vous angoisse, les émotions que ça vous suscite. Et du coup, je répète, le numéro c'est le 0456 12 55 40. Allez-y, si vous êtes chaud, un SMS ou un appel, on est là.
0: On vous attend. Et on se disait, pourquoi ne pas lire un petit poème pour célébrer cette heure du matin et cette première minute de l'heure du matin, enfin de la première heure passée du matin en tout cas. Et donc moi, si vous voulez, je peux, si ça te dit aussi Mirko, je peux vous lire un poème de Mahmoud Darwish, qui est un poète palestinien que j'aime beaucoup. Est vraiment considéré comme une star du poème. C'est assez marrant, enfin c'est très intéressant parce que vraiment il soulève des foules. Il y a plein de gens qui sont venus le voir pendant des lectures et tout. Enfin, il est ultra populaire. Voilà. Et donc là il y a un poème sur la nuit qui s'appelle Des pas dans la nuit et que je peux vous lire. Voilà. Et il vient du poème du recueil de poèmes La terre nous est étroite et autres poèmes. La nuit, toujours, nous entendons des pas s'approcher et la porte s'échappe de notre chambre. Toujours, comme les nuages émigrés. Qui extraira, chaque nuit, ton ombre bleue de mon lit ? Les pas viennent et tes yeux sont pays et tes bras, un siège autour de mon corps. Les pas viennent. Mais l'ombre qui me dessine, pourquoi fuit-elle, Scheherazade ? Les pas viennent, mais n'entrent pas. Soit arbre, que je vois ton ombre. Soit lune, que je vois ton ombre. Soit poignard, que je vois ton ombre dans la mienne. Rose dans la cendre. La nuit, toujours, j'entends ses pas s'approcher. Et tu deviens tous mes exils, toutes mes prisons. Essaye de me tuer en une fois. Ne m'assassine pas de ses pas qui s'approchent.
1: Oh, wow.
0: C'est Mahmoud Darwish, vraiment que des très très beaux poèmes. Et il y a une super anthologie qui est éditée aux éditions Babel et qui permet de découvrir son œuvre. Et tous ses poèmes ont été traduits en français par un seul traducteur, qui est Elias Sambar, et qui est un ami de Mahmoud Darwish. Enfin, vraiment, ils se connaissent très très bien. Ce qui fait que Elias Sambar a pu traduire ses poèmes en français. De la manière la plus fidèle possible. Et c'est vraiment hyper important en poésie, parce que, enfin, et de toute manière dans la traduction, parce que en fait, c'est super difficile de traduire des textes avec toute la consistance et toute la matière de la langue originale, quoi. Et voilà. Et Mahmoud Darwish, évidemment, qui a toujours défendu son pays, enfin la Palestine libre, et qui a vécu en exil la grande majorité de sa vie. Voilà. Et il est mort sans avoir vu la Palestine libre, mais on espère qu'un jour ça arrivera et qu'on pourra écrire des poèmes à notre tour sur cette victoire-là.
1: C'est super bon en tout cas.
0: Oui, c'est vrai, je suis assez d'accord. mais voilà, je sais pas, moi je trouve que les poèmes la nuit, c'est vraiment... La dernière fois, on en avait lu pas mal, t'avais lu des poèmes de Alda Merini, et je vois que t'es revenu avec le recueil que t'avais emmené la fois précédente. Mais je trouve que la poésie, c'est vraiment quelque chose qui se savoure beaucoup la nuit aussi. Mais peut-être que c'est parce que ça se savoure avec du silence, que ça nécessite en fait de la concentration aussi. Et je sais pas, toi, est-ce que tu lis plus de poésie la nuit ou est-ce que tu lis de la poésie le jour ? Quand est-ce que tu lis de la poésie ?
1: Ouais, non, c'est
0: ça. Quand est-ce que vous lisez de la poésie, vous autres auditeurices ?
1: C'est plutôt la nuit, quand même, le soir. Enfin, quand je sais que j'ai rien d'autre à faire. Enfin, je sais que je peux vraiment prendre un moment pour ça et me baigner au maximum. Mm-hmm. Je sais pas, le matin, je préfère lire un peu de trucs plus lourd, entre guillemets, si c'est pas de la toilette. Genre quand le cerveau il est vraiment fraîche et ils peuvent assimiler des trucs un peu plus complexes, ou, je sais pas, qui prend un peu ça. Mais vraiment pour le débrancher et pour savoir que je suis en détente, c'est plutôt la fin de la journée, la poésie. Et toi?
0: Ouais, pareil, je crois. Moi, j'ai l'impression que je lis de la poésie en vacances et le soir. Le soir, c'est trop bien. Les soirs d'été, en fait. Mmh. Typiquement, ce soir serait vraiment un très bon soir pour lire de la poésie sur un banc dans la rue ou bien, je sais pas, dans son lit ou enfin n'importe où. Mais ouais, c'est vrai que pour moi, ça sonne... Enfin, je sais pas. Ouais, c'est un truc qui sonne avec la nuit. Mais ouais. Mais c'est vrai que le matin aussi, pareil, je me mets dans l'actualité. Je me mets dans le difficile, je me mets dans les réalités d'un monde qui souffre, finalement. Mais oui, le soir, c'est un bon moment pour en lire, pour en écrire aussi. Je sais pas si... J'ai déjà essayé d'écrire des poèmes. Bon, c'est pas brillant, mais je l'ai fait le soir, je pense. C'est le moment où je suis le plus inspirée.
1: Ouais. Ouais, on parle de ça l'autre fois. Bah oui, mais après, il faut essayer, il faut y aller, et on va en continuer à en lire. On va vous raconter aussi des contes. On va faire tout ça sur Radio Panique au 105.4. Et pour continuer cette soirée, par rapport à la playlist que t'as fait.
0: Moi, j'avais envie de, je sais pas, je me disais peut-être, est-ce qu'on n'écouterait pas Grian Chatton, qui est le chanteur de Fontaines D.C. et qui a fait un album solo qui est sorti il y a un an ou deux, je crois. Voilà. Et là, je trouve que ça vient rejoindre un peu ce qu'on raconte. Je trouve que la chanson qu'on va passer, qui s'appelle Salt Thrower of a Truck, elle convoque plein d'images qui ressemblent à des images de rêve un petit peu. Et voilà. Donc, on vous laisse écouter cette belle chanson de Grian Chatton.

0: Ah, je pensais qu'elle ronflait. Mais attends, j'en ai une autre. On va vous expliquer. Hein, voilà. Vous inquiétez pas.
1: Mystérieux.

0: Voilà. On va le laisser encore, il y a encore 30 secondes.
1: Ah, mais super, ça fait un petit fond sonore. Moi, je trouve ça charmant.
0: Gros bisous à mon cousin qui, sans vouloir et sans le savoir, il a été enregistré pendant qu'il ronflait. Et du coup, c'est sur ça aussi qu'on va partir. Là, je pense que... Ah, attends. Hop là, et comme ça, ça se termine. Et du coup, on va vous lancer sur ça. Est-ce que vous ronflez? Est-ce que vous ronflez pas? Et comment vous combattez? Non, combattez? Non, c'est français ça? Non.
1: Si, je crois.
0: Combattre?
1: Comment vous luttez? Vous luttez, ouais.
0: Contre, dans une situation où vous êtes dans la même pièce où quelqu'un ronfle. Déjà, toi, tu ronfles? Tu sais si tu ronfles?
1: Officiellement, je ne ronfle pas. Aux dernières nouvelles, personne ne m'en a fait la remarque. Je crois que j'ai déjà ronflé, mais je crois que je m'en suis rendu compte parce que c'est tellement rare que du coup ça me réveille.
0: Ah ouais, ok.
1: Mais par contre, je trouve que c'est hilarant les gens qui ronflent. Je trouve ça hyper drôle. C'est un peu chiant, mais typiquement là, l'enregistrement de ton cousin qui ronfle, je trouve ça extrêmement drôle. Et en plus, je trouve que c'est un bruit qui ressemble un peu à un ronronnement de chat.
0: Mmh.
1: En tout cas, là, entendu à ce volume-là, parce que évidemment. Moi, je connais d'autres personnes qui ronflent. Et en effet, par exemple, ma grand-mère ronfle très fort. Et quand on dort, quand elle dort dans la chambre à côté de moi et que genre l'insonorisation est pas top, elle ronfle extrêmement fort. Et c'est carrément flippant au bout d'un moment. Mais big up à toi, Nicole. Je t'aime très fort. Et du coup, que faire? Ben moi, mon réflexe, c'est de... Enfin, en tout cas, ce que je fais le plus rapidement possible, si la personne est à côté de moi, c'est que je lui tapote un peu... genre, je lui fais juste une mini-tape sur l'épaule ou un truc comme ça. Et généralement, apparemment, c'est un truc qui marche bien, c'est que quand les gens... Enfin, ça les fait bouger, du coup, ça les fait changer de position. Et du coup, ils arrêtent de ronfler pendant, 4 minutes 17, mais après ils reprennent et du coup il faudra retaper. Vous allez passer une mauvaise nuit dans tous les cas, donc c'est pas grave. Mais ouais, moi je tapote un peu les gens et puis vraiment quand c'est trop, au bout d'un moment, soit je secoue un peu la personne, j'essaye de lui faire comprendre. Mais sinon, je crois que moi je suis de la team ne pas déranger les autres et du coup je pars tout simplement de la pièce.
0: Ah ouais?
1: Moi je vais ailleurs.
0: Mmh. Oui.
1: Mais je veux pas, je sais pas, quand les gens ronflent, pour moi, c'est que les gens dorment très profondément. Mmh. J'ai un peu toujours l'image de ces cartoons ou, enfin, dans les dessins animés où les personnages, ils dorment extrêmement bien et ils ronflent extrêmement fort, genre, ils font bouger toutes leurs couettes.
0: Ah oui.
1: Je sais pas, des trucs comme ça.
0: Le toit de la maison.
1: Ouais, c'est ça, voilà. C'est secoué et tout, ça vibre en même temps que le ronflement. Du coup, pour moi, quand on ronfle, c'est qu'on dort bien. Et j'ai pas envie de briser le sommeil des autres. Le sommeil, c'est quelque chose, c'est de l'or. Il faut pas casser ça chez les gens. Donc je pars. Je me mets sur un canapé et j'attends que ça passe. Toi, tu fais quoi? Est-ce que tu as réveillé ton cousin après ça?
0: Non.
1: Tu l'as juste enregistré pendant 4 heures
0: Ouais, j'ai juste enregistré. Mais ça, c'était le deuxième jour. Le premier jour, il m'a pas donné de satisfaction parce que du coup, il a pas ronflé. Il a juste un très fort respire. Enfin, un très fort souffle.
1: C'est un ronfleur ponctuel?
0: Quand il dort, ouais, quand même. Ouais, je sais que je peux compter sur lui. Il va pas me dissoudre.
1: Il est fiable en ronflement.
0: Ouais, même il a vraiment ce souffle fort, enfin présent quoi. Du coup, il est là. Du coup, soit ça se transforme en ronfle, sinon il reste vraiment. Du coup, t'as vraiment c'est des vagues. ça te ramène tout de suite à des images très poétiques. C'est un peu comme ça. Enfin, quand je suis avec des gens qui ronflent. Si c'est pas vraiment dérangeant, comme tu dis vraiment que ça tremble le lit, j'essaie de transformer ça en image. Tu vois, je ferme les yeux, je suis en mode, ok, ça c'est la mer.
1: Oui, c'est ça, c'est ce que je me disais là. Ça pourrait être des vagues en fait.
0: Ça c'est un orage. Ça c'est, ouais, il y a de la pluie. Et du coup, je pars dans
1: ce délire. C'est les 4 saisons de Vivaldi, mais made by le cousin de Mirko.
0: Je pars dans un délire comme ça et des fois, ça se termine juste que je me réveille. Du coup, c'est que ça marchait et que je suis arrivé, suis rentré de le sommeil. Oh, sinon, quand c'est vraiment trop fort, enfin, si ça va pas, quoi. Une autre technique, parce que, ouais, de toucher, je l'ai fait beaucoup dans le passé. Mais en fait, je sais pas si j'ai la main lourde, mais juste, les gens, ils se réveillent.
1: Du coup, ah ouais?
0: Je sais pas. Du coup, à chaque fois que je touchais quelqu'un, il était en mode, notamment mon cousin. Après, il se réveillait. Mais tu sais, c'est vraiment, c'est aussi cet moment où, je sais pas si ça a déjà arrivé, genre de te réveiller, de parler justement, de répondre à quelqu'un, même à une question. Et le lendemain, au petit déj, t'es en mode, non, mais attends, mais cette nuit, l'interaction qu'on a eue, c'était trop bizarre. Et toi, t'es en mode, de quoi tu parles? Enfin, de quelle interaction tu parles? Alors que t'es réveillé, tu l'as regardé dans les yeux, t'as lui a dit un truc, mais toi, t'étais off, en fait. Enfin, et du coup, lui, ça arrive beaucoup de fois où il faisait ça. Et moi, je suis en mode, bon, mais je t'ai réveillé, en fait. Enfin, tu te rappelles pas qu'on s'est parlé, mais en fait, je t'ai réveillé.
1: Et
0: du coup,
1: genre, en gros, toi, tu le réveilles et lui, il te répond et il est en mode genre, ouais, oh, pardon, juste, excuse-moi, ouais, et normalement, il s'en souvient pas.
0: Il se tourne juste et me regarde avec en mode, qu'est-ce que tu veux de moi? Moi, je suis en mode, ça, tu ronfles, en fait. Enfin,
1: arrêtes maintenant. Ouais, ça suffit. Hein.
0: Mais parce qu'à partir du moment où...
1: Range ton air dans ton nez et tu le gardes maintenant.
0: Trouve un autre endroit où le placer, mais fais de pas sortir, quoi. Enfin, tu le gardes en toi et demain matin, on va voir. Oui, du coup, à partir du moment où il s'est réveillé, juste, je suis en mode, il faut faire, enfin, je te dis, enfin, là, t'étais réveillé, je t'ai dérangé, c'est bon, quoi. Mmh. Mais, et du coup, à partir de ça, une autre technique, je pense que c'est ma maman aussi qui m'a dit ça, c'est genre, il y a quelqu'un qui ronfle, et toi, tu fais. Genre, tu fais un espèce de bruit avec la langue sur les dents, tu tapes la langue sur les dents, un tout haut. C'est un tout.
1: C'est insupportable. Petit...
0: C'est même pire que.
1: C'est clair, en fait.
0: Non, mais c'est
1: je
0: ça.
1: Je préfère changer de pièce.
0: Et des fois, c'est pas vraiment. Infaillible.
1: Infaillible.
0: Mais des fois, ça marche. Enfin, genre, tu fais ça, et tu fais ça, tu montes un peu le volume, tu fais ça un peu fort, et ça touche l'oreille de la personne, et pour quelques secondes, voire quelques minutes, elle arrête de ronfler.
1: En fait, c'est ça, en fait, le problème avec les gens qui ronflent très fort et de manière régulière, c'est qu'en fait, on essaye d'avoir des moments de répit, mais en fait, on sait qu'on peut pas avoir une nuit tranquille, quoi.
0: Ouais.
1: C'est qu'en fait, même là, ta technique de... Genre, c'est pour 4 secondes de tranquillité, en fait.
0: Ouais, il faut pas s'emballer parce que ça part vite. On... Tut, tut, tut.
1: Ah! Pardon, je suis
0: désolée
1: pour ce son.
0: Pa, pa, pa, pa, pa. Là, ça se réveille. Enfin, là, la personne, elle se réveille. C'est...
1: Oui.
0: Mais ouais, mais sinon.
1: J'espère qu'on ne vous a pas réveillé si vous étiez en train de vous endormir et que vous venez de hurler littéralement dans un micro.
0: Mais sinon, je suis aussi team. Au bout d'un moment, je me dis, boum, tu me saoules, je change de pièce, quoi.
1: Ouais.
0: Parce que, en plus, savoir que toi, tu kiffes tellement alors que moi, ça m'empêche parce que toi, t'es dans le kiff, bah non. Je prends mon canapé.
1: Je vais ailleurs.
0: Ouais, c'est ça. Je me mets sur un canapé et ça va être bien.
1: Je vais lire de la poésie. Mais d'ailleurs, oui, j'espère que... Tout à l'heure, il y a notre collègue Lilou qui nous disait qu'elle allait peut-être nous écouter en dessinant ce soir. J'espère que c'est le cas, Lilou. J'espère que tu dessines bien. Et si tu veux, tu peux nous appeler même pour nous en parler. Mais... Et je crois que... Elle aussi, elle habite avec quelqu'un qui ronfle très fort. Je crois qu'elle m'avait dit ça une fois.
0: Ouais.
1: Et donc, j'espère que la personne avec qui tu habites ne ronfle pas trop fort et ne perturbe pas tes nuits, toutes les nuits. Mais j'espère que ça va. Voilà. Big up à toi, Lilou.
0: Force.
1: On pense à toi.
0: C'est un courage. Et avec qu'est-ce qu'on peut continuer? Ah oui, il y a un duo. Elles sont très, très, très, très fortes. C'est Lauren James et Anicia Kim, et le morceau qu'ils ont fait ensemble s'appelle Score.

0: il est 1h25, vous êtes sur Radio Panique. Je suis toujours avec Mirko, c'est toujours Extérieur Nuit, épisode 2. Et pendant qu'on passait cette chanson de Lauren James et Enya Kim, qui s'appelle Score, on reparlait un peu de ces trucs qui nous faisaient peur. Là, tout à l'heure, tu parlais de Intensity, je crois, ce roman.
1: Ouais.
0: Et justement, on essayait de se rappeler un petit peu les images de nuit qui nous avaient un peu terrorisés pendant des années. Et moi, là, je viens de me rappeler de cette légende qui s'appelle le joueur de flûte de Hamelin, que vous devez peut-être connaître parce que c'est une légende, c'est un conte qui est très connu et qui a été transcrite par les frères Grimm. Mais voilà, et donc je ne sais pas si vous vous souvenez de cette histoire. Donc en fait, il s'agit d'une ville qui s'appelle Hamelin, qui est envahie par les rats. Et ça se passe en 1284, très précisément. La ville est envahie par les rats, et du coup, les habitants, ils meurent de faim. Et il y a un joueur de flûte un peu inconnu qui arrive dans la ville et qui se présente comme un dératiseur. Sans produit, je pense. Je pense qu'il ne met pas de la mort aux rats à tous les coins de rue, mais bon. Et voilà, et donc les habitants de la ville, ils promettent aux joueurs de flûte une prime de 1000 écus pour débarrasser la commune des rats qui infestent tout. Et donc l'homme prend sa flûte et en jouant, il attire les rats qui le suivent jusqu'à la rivière qui arrose la ville et ils se noient, tous les rats se noient. Et donc la ville est libérée, mais les habitants en fait décident de pas payer le joueur de flûte et le chasse à coups de pierre, parce que pourquoi pas en fait. Finalement, en 1284, visiblement, les règles ne sont pas les mêmes. Mais quoique je ne doute pas que ça se fasse encore aujourd'hui, mais bon. Anyway. Et donc, il s'en va, avec un peu le somme quand même, et il revient quelques semaines plus tard pour se venger, le dimanche 26 juillet. 26 juin, pardon. 26 wow. juin, c'est quand? C'est dans 6 jours. On est à 6 jours d'une date anniversaire de 1284.
1: C'est incroyable tout ça.
0: Souvenez-vous-en. Surveillez bien vos petits coins, histoire de voir s'il n'y a pas des rats. Bref. Et du coup, voilà, donc le dimanche 26 juin, il revient. Et les habitants sont à l'église. Tout va bien. Et lui, il revient en jouant de la flûte. Et cette fois, il attire les enfants de Hamelin, de la ville. Et donc là, il y a 130 garçons, filles et servantes qui le suivent hors de la ville et qui sont comme hypnotisés. Et ils le suivent jusqu'à une grotte qui se referme derrière eux. Et le joueur de flûte emmène les enfants de Hamelin non pas à la rivière, mais vers une montagne. Et là, les parents ne reverront jamais leurs enfants.
1: Oh waouh!
0: Ouais, c'est...
1: J'avais pas le souvenir que ça s'est terminé comme ça.
0: Mais moi, il me semblait qu'en plus, selon la version que j'avais eue, c'était le joueur de flûte les partait dans la nuit avec les enfants. Et donc, en fait, les attirait, hypnotisait, quoi, dans la nuit. Et que du coup, en fait, juste, on entendait le joueur de flûte qui jouait de la flûte avec, du coup, ses 130 enfants qui le suivent sans rien dire, quoi. Et je trouve que c'est une image qui est vraiment terrifiante. Enfin,
1: c'est horrible.
0: Je pense souvent à cette histoire, parce qu'en plus, c'est un conte populaire, c'est régulièrement raconté sous plein de formes et tout. Mais voilà, je pense que ça peut traumatiser plein de gosses. Moi, ça m'a traumatisée. Voilà. Donc moi, je pensais à cette histoire. Je sais pas si toi, t'as une histoire un peu un truc de la même veine, un truc un peu populaire d'enfant qui...
1: J'ai une histoire, je sais pas, alors, je sais que c'est un peu populaire parce qu'en parlant, je me rappelle plus comment c'est sorti, mais genre en parlant avec un pote, c'était en mode, ah oui, non, ma grand-mère, elle m'a raconté tout le temps l'histoire de la petite fourmi. Et quelqu'un m'a répondu, ah bah oui, mais moi aussi je connais cette histoire. J'étais en mode, bah what? C'était vraiment, je voulais vraiment croiser une personne qui avait aussi cette histoire, mais du coup, je sais que c'est quand même un conte populaire. Et ouais, je pars sur ça.
0: Ah ouais, carrément, oui.
1: C'est parti. Et du coup, ouais, c'est une histoire que ma grand-mère, elle m'a racontée. Enfin, ma grand-mère, qui est là, elle me manque comme un bras, mais ça, on en reparle. Ouais, non, c'était vraiment une meuf incroyable. Et bref, du coup, quand on nous a gardés à la fin de la journée, il y avait le moment où elle était en mode, boum, là, il faut aller se coucher. Et du coup, elle partait avec l'histoire de la petite fourmi. Et du coup, enfin, ça commence comme ça. On a cette petite fourmi elle fait le nettoyage dans une église. Le nettoyage dans une église. Elle trouve une monnaie. Une petite pièce, merci. Elle trouve une petite pièce. Elle me dit, avec cette petite pièce, je vais m'acheter un très beau foulard. Et je vais me mettre à la fenêtre, au balcon. Et je vais trouver un mari.
0: Et c'est adorable. L'image des petites fourmis, c'est trop mignon.
1: Elle s'achète un super beau foulard. Elle se met à la fenêtre. Elle attend un mari. Et en dessous de la fenêtre, il y a un cheval qui passe. Et qui disent « Bonjour, petite fourmi. Bonjour, monsieur cheval. Vous êtes très belle. Merci, monsieur cheval. » Et la petite fourmi lui demande « Est-ce que tu veux être mon mari ?» Et le cheval « Bah oui, bien sûr que je veux être votre mari, petite fourmi. » Ouais, c'est un peu tout ça. Enfin, spoiler, c'est un peu... ça va aller un peu pareil. Et elle disent « Mais comment... C'est quoi le bruit que vous faites la nuit ?» Parce que moi, je ne veux pas que vous me réveillez, mes enfants. Et le cheval fait... Et elle est en mode... Mais non, ça ne va pas du tout. Non, vous allez réveiller mes enfants. Non, je suis vraiment désolé, monsieur cheval. C'est pas possible. Et monsieur cheval, tout triste, il part. Et après, il passe monsieur chien. Il passe aussi en dessous de la fenêtre. Et du coup, bonjour madame Fourmier, vous êtes très belle là-bas à la fenêtre. Bonjour à vous monsieur chien, merci beaucoup. Est-ce que vous voulez devenir mon mari? Et monsieur chien, ils disent, bah ouais, bien sûr, vous êtes si belle, j'aimerais bien vous devenir votre mari. Ah, trop bien. Mais je dois juste vous demander, c'est quoi le bruit que vous faites pendant la nuit? Parce que je veux pas que vous réveillez mes enfants. Et le chien commence à faire, ouf, ouf, ouf, ouf. Et madame Fourmier, elle se met les mains dans les cheveux et le mode, non, mais c'est impossible, genre c'est mort, vous pouvez pas, ça va pas marcher parce que vous allez réveiller mes enfants, on peut pas faire ça. Alors en fait, là je vais couper court parce que sinon ils passent tous les animaux du monde.
0: Okay.
1: Enfin, wow. Il y avait vraiment ce truc où tu te poses pas trop de questions, il y a des lions, il y a des tigres, tout le monde, mais elle habite où cette petite fourmi, genre. Il y a tout le monde qui passe, jusqu'à un moment où du coup mes yeux commençaient vraiment un peu à devenir tout fin.
0: C'est ça la technique.
1: Ouais, du coup tu mets dedans tout le zoo que tu peux et t'enchaînes avec... Et là il y a un monsieur tigre qui passe, bonjour madame Fourmi, comment vous êtes belle. Et c'est toujours la même technique, un peu, et c'est ça que ça te berce, enfin c'est ça que doucement tu pars dans le monde des rêves. Et à un moment il y a un monsieur souris. Il y a monsieur souris qui passe en bas de la fenêtre de madame Fourmi. Elle fait, bonjour madame Fourmi, vous êtes très belle là-bas à la fenêtre. Et madame Fourmi, elle dit, merci beaucoup monsieur souris. Est-ce que vous voulez devenir mon mari? Et le souris, ils disent, bah oui, c'est clair, vous êtes tellement belle là-bas. Et en plus, avec le foulard que vous avez acheté, parce que monsieur souris, c'est le seul qui a fait le compliment sur le foulard. C'est vraiment un...
0: Homme capable. Ouais.
1: Et madame Fourmi dit, bah oui, super, je dois juste vous demander, c'est quoi le bruit que vous faites pendant la nuit? Parce que moi j'ai des enfants et je veux pas qu'ils ont réveillé par vous. Et monsieur souris, il fait, il dit, ah ouais, c'est parti.
0: Let's go.
1: C'est ça, trop bien,
0: on a gagné au loto.
1: C'est fait, on va manger un truc monsieur souris, parce que là je pense que ça peut être un bon match. Du coup, elle sort, elles font leur vie et tout ça. Et un jour, du coup, madame Fourmi, avant de sortir, dit... Bon, ils arrêtent de s'appeler monsieur Fourmi et madame Fourmi, mais on va continuer un peu sur cette formule. Monsieur souris, oublie pas de tourner la soupe pendant que je suis pas là, parce que sinon ça va brûler. Et moi, je vais partir à faire le nettoyage. Du coup, je reviens pour le dîner. Check un peu ça, s'il te plaît. Et lui, oui, non, t'inquiète, allez, je gère.
0: Elle part. Mode boss lady et...
1: Ouais, c'est ça.
0: Bon, on va voir si c'est toujours un homme capable.
1: Du coup, elle part. Monsieur souris, il monte parce que c'était une énorme casserole. Et parce que, ouais, madame Fourmi, elle a l'habitude de cuisiner pour beaucoup de jours et tout ça. Du coup, lui, il monte sur cette énorme casserole, il tourne avec cette grande louche, il tourne, et à un moment, il se penche un peu trop et...
0: Oh non !
1: Il tombe.
0: Oh non !
1: Dans la grosse casserole.
0: Il cuit.
1: Ouais.
0: Oh non.
1: C'est terrible.
0: C'est horrible.
1: C'est vraiment terrible. Et Madame Fourmi rentre à la maison. Elle dit, mon amour, Monsieur Souris, t'es où? Elle cherche, elle monte. Bon, je sais pas, il est parti. Mais moi, j'ai faim, je vais manger.
0: Oh non.
1: Et elle remarque que Monsieur Souris, il est parti. Et l'histoire, ça se termine un peu comme ça. Et je trouve que c'est horrible, mais quand j'étais petite, ça passait.
0: Ouais, ouais, ouais.
1: Enfin, tu vois, quand tu étais petite, je dis, ah bon, Monsieur Souris, il est mort, ok. Une autre.
0: Vas-y, mamie.
1: C'est ça.
0: Balance la suite.
1: Mais, ouais, du coup, c'est ça l'histoire. Enfin, il y a un peu cette rencontre, c'est un peu ça, l'histoire de la petite fourmi.
0: Ah, mais c'est vraiment, ça se finit en plus de manière hyper abrupte, quoi.
1: C'est
0: vraiment,
1: horrible. Ouais.
0: Oh mon dieu, il n'y a pas de fin, il n'y a pas de.
1: C'est vraiment comme ça, tchac.
0: Enfin, fin ouverte.
1: Mais c'est même pire. Enfin, je sais pas, je me rappelle qu'à un moment, j'étais retourné un peu pour voir parce que je croyais pas. C'était ça mon souvenir. Mais j'étais en mode, non, mais attends, mais c'est pas possible qu'on raconte ça à les enfants. Mais en fait, ouais. Enfin, genre, ça se termine vraiment comme ça.
0: Ouais.
1: En mode, mais en fait, ouais, après l'histoire que tu viens de nous dire aussi, c'est pas non plus le meilleur des finales, quoi.
0: Bah, en fait, j'ai l'impression que de toute façon, les enfants, ils sont capables d'entendre plein de trucs un peu hardcore. Enfin, typiquement, dans les contes de Grimm, il y a plein de trucs horribles. Genre le vrai conte de Cendrillon et tout. C'est une dinguerie, c'est une horreur. Genre les filles qui se coupent les orteils et tout pour rentrer dans la chaussure. Enfin, qui se coupent le talon. Enfin, bref. Et en vrai, j'ai l'impression que c'est plein d'images qui peuvent vachement marquer. Donc, par exemple, cette souris qui tombe dans une marmite, c'est horrible. C'est un peu comme la petite. La souris verte qui court dans l'herbe. Je sais pas si tu connais cette chanson. Genre, c'est une souris verte. Oh non, il faudrait que la chante.
1: Souris verte, non.
0: C'est genre une. C'est une petite comptine pour enfants. Et du coup, ça dit. Une souris verte qui courait dans l'herbe. Je l'attrape par la queue. Je la montre à ces messieurs. Qui sont ces messieurs? Je ne sais pas. Ces messieurs me disent, trempez-la dans l'huile, trempez-la dans l'eau. Ça fera un escargot tout chaud.
1: Non.
0: Horrible. Pauvre souris verte. Pourquoi? Et genre, voilà, tu la trempes dans de l'huile, enfin, tu la fais frire. Après, tu la mets dans de l'eau bouillante. Hop là. Et les enfants, ils sont en mode genre, yeah. Let's go. On va faire des rythmes avec ça. En vrai, je pense que juste, c'est plein de récits qui éveillent aussi l'imagination et qui permettent de mettre de la cruauté là où aussi il y en a dans le vrai monde, quoi. Je pense c'est la deuxième fois que je fais référence à ce monde cruel et genre sans pitié auquel on est obligé de faire face, mais ouais, en vrai, je pense que ça met juste ça permet de mettre des choses tragiques aussi dans des réalités qui le sont pas toujours pour des enfants qui se rendent pas forcément compte et tout. C'est bien d'en arriver c'est bien d'avoir cette pédagogie peut-être plutôt que de confronter directement des enfants à des événements traumatisants ou des choses comme ça, quoi. Par exemple.
1: Ouais, c'est vrai. Je vais pas faire cette réflexion, je vais pas encore faire cette réflexion, mais ça a du sens en fait.
0: Ouais, mais je crois que c'est des vrais. J'ai l'impression que c'est comme. Je pense souvent à ce livre qui a un titre trop marrant qui s'appelle Tous mes amis sont morts. C'est un livre pour enfants. Et c'est un dinosaure en fait qui raconte que tous ses amis sont morts parce que c'est un dinosaure en fait, et que du coup, au moment où les dinosaures ont disparu, lui, tous ses amis sont morts. Et c'est hyper intéressant de ramener le sujet de la mort aussi de cette manière là et à des enfants de leur faire comprendre qu'en fait les gens disparaissent et que, et voilà. Il y a un trop beau livre pour enfants aussi qui s'appelle Au revoir Blaireau en français, et c'est je sais plus de qui c'est, mais c'est un album pour enfants qui raconte que Blaireau, en fait, un jour, fait la tournée des au revoir. Il vient voir tous ses amis. Il fait le tour du village pour dire au revoir à chacun de ses amis. Parce qu'en fait, il va mourir. Et voilà. Et du coup, juste tous ses amis lui disent au revoir, Blaireau. Merci d'avoir été mon ami et tout. Avec des images, des illustrations qui sont très jolies et tout. Et en fait, à la fin, Blaireau meurt, quoi. Et en fait, c'est hyper triste. Et en même temps, c'est hyper. En fait, c'est essentiel de faire comprendre ça aussi à des enfants. Comme, par exemple, faire comprendre à des enfants que quand on s'engage à payer quelqu'un pour dératiser une ville, il faut vraiment le faire sous peine de conséquences. Je pense que ça vaut le coup d'apprendre ça aussi. Que tout travail mérite salaire, quand même.
1: Et si vous avez des histoires ou des souvenirs, il y a des histoires ou des contes que vous entendez ou que vous avez même commencé à raconter à vos enfants, votre enfant ou votre nièce, vous pouvez aussi nous le partager au 0456 12 55

0: au coin, vous pouvez le faire. Je répète le numéro 04 56 12 55 40. Envoyez-nous un petit message sur qu'est-ce que c'est la nuit pour vous. Et voilà, nous on continue cette émission avec encore un peu de musique.
1: Ouais, qu'est-ce qu'on écoute? On peut écouter de la harpe encore, de Alice Coltrane, ou bien on peut écouter une chanson grecque qui est un peu nostalgique, et c'est mon coloc Manou qui m'a conseillé de la passer. Oh, qui m'a conseillé de l'écouter, en tout cas, pas de la passer ce soir. Mais du coup, merci à toi Manou pour ces belles chansons. Et voilà, et sinon, sinon plein d'autres choses. Moi, je propose la chanson grecque.
0: Ouais.
1: Allez, super. La chanson s'appelle Essena Pousse Xerotoso Ligo. Voilà, avec un accent grec parfait. Et ça veut dire pourquoi n'en sais-tu pas plus, je crois. Pourquoi en sais-tu si peu? Et c'est de Stavros Zouras. Vous êtes sur Radio Panique, il est 1h42. Restez avec nous.

et il est 1h45. Vous êtes toujours sur Radio Panique avec Estéline et Mirko dans Extérieur Nuit, le deuxième épisode. Et je pense très fort à ma grande sœur qui, j'espère, dort très bien, ou en tout cas le mieux possible. J'espère que tous celles et ceux qui veulent dormir ce soir arrivent à dormir et le peuvent dans des bonnes conditions. Voilà, je pense très fort à ma sœur. Et je pense très fort à ma grand-mère aussi, dont c'était l'anniversaire aujourd'hui. Oh. Enfin, ce vendredi 19 juin. Voilà. Gros bisous. Et Mirko, je crois que tu avais ramené

0: La poésie de Alda Merini.
1: Oui, ah ouais, déjà, pardon Alda, enfin je suis vraiment désolé. La dernière fois, j'étais en mode, ouais, elle était hospitalisée. En fait, pas du tout. Enfin, elle était juste prisonnière dans un asile pour fous. Enfin, juste parce qu'elle était femme, quoi. N'importe quoi. Et elle est restée dans ce studio, genre, 8 ans.
0: Ah.
1: Elle a passé 8 ans de sa vie là-dedans. Et du coup, au bout d'un, enfin, elle raconte aussi tout ça dans cet livre qui s'appelle L'autre vérité. J'ai pas checké si c'est vraiment traduit, mais je pense que, enfin, j'espère que oui, en tout cas. Et ça, en fait, c'est un peu cette, un espèce, c'est pas vraiment un journal intime, mais c'est juste cet livre où elle raconte tout son expérience dans cet asile et comment, en fait, juste l'existence de ce lieu. Il maîtrisait, matrixait, bon, désolé, matrixait les femmes, quoi. Enfin, il les faisait vraiment perdre de dignité, de beauté même, enfin, et de. Bref, horrible. Mais, ouais. C'est tout ça. Et
0: C'était une réalité pour beaucoup de femmes
1: c'était. Oui, mais grave.
0: Jusqu'à maintenant, en fait, d'ailleurs, ça existe toujours.
1: Ouais, c'est très important enfin, du coup, de le fait qu'elle a fait ça, c'était très, très, très connu pour ça. Et même aussi, elle a dit que ça a beaucoup impacté, ça a beaucoup changé aussi son regard par rapport à la vie et par rapport à, enfin, parce qu'en fait, elle a repris aussi à écrire là-dedans. Parce que du coup, elle a eu un arrêt pendant un moment. Mais c'était un docteur qui la connaissait, en fait, il faisait de la thérapie avec elle. Et à un moment, il l'a ramené dans un bureau où il avait une machine à écrire. Machine à écrire, ça c'est comme ça en français. Et du coup, elle lui dit, écris. Genre là, tu t'assois et tu t'écris. Et genre, elle a écrit son prénom. Et lui, elle demande, ok, vas-y. Enfin, genre, tu l'as. Et ça l'a remis un peu dans ses pattes. Et elle a pu du coup recommencer à écrire et tout ça. Et c'est depuis ça que. Elle a continué à faire ça aussi quand elle est sortie. Et là, le poème, du coup, que je vais vous lire d'abord en italien, et après Céline va le faire en français, s'appelle L'altra verità. Rimuovo le antiche muraglie per trovare le pareti del sogno e incontrare te. Pane incontaminato che prendo con le labbra. Sentire la tua lingua di bosco e l'ansia salina del tuo respiro, il cuore che si ferma e il battito delle ali di un'anima che forse se ne va per morire d'amore. Voilà, je trouve ça magnifique,
0: C'est très beau.
1: mais ça va être. Ouais, là ça va être un peu. Si tu veux. Ça va être mieux compréhensible en français.
0: Enfin, en tout cas, moi je comprends toujours pas l'italien depuis la dernière émission, mais je trouve ça toujours très beau. Oui, surtout de l'entendre en langue originale, c'est toujours mieux. On saisit déjà quelque chose, même dans
1: Ouais,
0: des langues qu'on comprend pas.
1: il y a quelques mots un peu similaires, des fois.
0: Ouais, et puis surtout, je trouve que en fait, dans la manière dont c'est écrit, dans le ton et dans la. Enfin, comme les mots sont pas pareils, t'as des ruptures de rythme qui sont intentionnelles de la part de la poète, quoi. Ce que t'as pas dans les traductions, du coup, enfin, c'est différent, quoi. Mais voilà. Donc le poème en français, c'est L'autre vérité. J'abats les anciens remparts pour trouver les prairies du rêve et te rencontrer, pain incontaminé que je savoure de mes lèvres. Sentir ta langue de forêt et l'angoisse salée de ton souffle, le cœur qui s'arrête, c'est le battement des ailes d'une âme qui s'en va peut-être pour mourir d'amour. C'est très joli aussi en français. C'est hyper beau. Et enfin ouais, j'aime bien l'image des forêts et du fait de s'envoler. Quelque chose qu'elle a dû avoir envie de faire en 8 ans dans un asile enfermé de force. Mais trop bien. Moi j'ai trop hâte que tu nous en lises d'autres aussi. Peut-être ce soir ou peut-être dans d'autres émissions de l'extérieur nuit. Mais je pour l'instant je suis pas déçue de Alda Merini.
1: Elle
0: Vraiment.
1: est très très très très forte.
0: Et ça me donne hyper envie du coup de le lire en version traduite, n'étant pas italophone, je sais pas comment on dit.
1: Ouais, je sais pas non plus, mais je pense que téléphone ça marche, mais je sais que c'est pas employé, je pense.
0: Ouais, c'est un peu.
1: Italophone.
0: Ouais. Mais en tout cas, ouais, ça serait, ça m'intéresse beaucoup. Et ça me faisait penser aussi aux, enfin, à d'autres artistes qui ont été enfermés comme ça, comme Camille Claudel qui a été enfermée par son frère. Camille Claudel, la sculptrice extrêmement talentueuse qui a été, qui a travaillé avec Rodin et tout, et qui s'est fait enfermer genre très très jeune, à une trentaine d'années, je crois, dans un asile, par son frère qui est un écrivain très connu qui s'appelle Paul Claudel, qui était un peu timbré aussi. Et surtout un peu fasciste sur les bords. Il faut quand même être un peu fasciste pour enfermer sa sœur dans un asile. Et elle, pour le coup, elle y est restée jusqu'à la fin de ses jours.
1: Wow.
0: Ouais. Alors qu'elle était extrêmement talentueuse. Mais comme son frère était un gros jaloux, et ben voilà. Donc ouais. Mais trop beau, trop beau. Et je vois que qu'il y a des traductions.
1: Trop bien.
0: Ouais, en français. Aux éditions Arfuyenne, visiblement. Donc, à se procurer d'urgence. Trop bien.
1: Ouais, ça m'étonne pas. Enfin, franchement, c'est vraiment une... très fort. Ouais.
0: Mais bravo, bravo les femmes poètes, en fait. D'ailleurs, ce soir, j'ai l'impression que... Ah oui, on a parlé de Marmotte Darwish, on a lu un de ses poèmes. Moi, je suis venue aussi avec des poèmes de Dorothy Allison. On peut peut-être passer une musique avant, histoire de faire une petite coupure, mais peut-être que juste après on peut lire des poèmes de Dorothy Addison, qui est une autrice que j'adore aussi, et voilà. Et qu'est-ce qu'on pourrait mettre qui correspond à cette transition?
1: Alors là, il me reste, moi j'ai deux chansons, mais elles sont très chargées, c'est pas trop un mood poème. Je sais pas si toi, qu'est-ce qui te reste dans ton sac. Sinon, j'ai une rappeuse française.
0: Moi, je propose, sur le thème poésie, soit de la harpe,
1: ouais.
0: Soit une chanson de Fontaine d'ici, pour le coup, tout le groupe, Dublin City Sky. Mais je sais pas. Votez un ou deux sur le numéro indiqué depuis tout à l'heure. Mais non, est-ce qu'on partirait pas, je sais pas, toi Mirko, t'en penses quoi?
1: Dublin City Sky, je pense que c'est bon.
0: C'est une bonne option. Ouais. On sait tous que Fontaine d'ici, c'est vraiment bah, d'ailleurs c'est Grian Chatton qui écrit les musiques, les chansons, et qui écrit des très très beaux textes. Et on voulait savourer ce petit moment de poésie irlandaise.

Il est 1h58, vous êtes toujours sur Radio Panique. Vous êtes toujours avec Mirko et Estéline pour Extérieur Nuit épisode 2. Et je fais des petits bruits de bouche parce que je viens de manger de la tarte au citron, qui est par ailleurs délicieuse, mais du coup c'est un peu genre ASMR. Tarte dans la nuit. On vient d'écouter Dublin City Sky de Fontaines DC, qui est un groupe irlandais. C'est la dernière chanson de leur album Dogrel. Dogrel, d'ailleurs, un Dogrel, c'est un petit poème. En gros, c'est un type de poème qui vient d'une tradition d'écriture plutôt de milieu ouvrier, au milieu du 19e siècle, je crois. Donc voilà. Et donc, Fontaines DC ont repris ce mot pour faire leur premier album, qui est vraiment très très beau, hyper réussi. On s'en lasse pas. Voilà. On vient de parler juste avant de Alda Merini, dont Mirko nous a lu un poème. Juste pour préciser que Alda Merini a une longue vie. Elle s'est éteinte en 2009 à Milan. Voilà. Et en parlant de femmes poètes, on s'est dit tout à l'heure qu'on allait lire un petit poème de Dorothy Allison. Alors moi, j'ai des versions traduites en français. Donc Dorothy Allison qui est morte très récemment en 2024 et qui a laissé un gros trou dans le cœur de la communauté lesbienne et bisexuelle, parce que c'est une très grande écrivaine lesbienne qui est vraiment incroyable et qui a écrit des textes très très forts sur le lesbianisme, aussi sur les violences sexuelles qu'elle a subies, et aussi en fait elle parle beaucoup de son identité de femme qui vient du sud des États-Unis. Elle vient de Caroline du Sud et voilà, elle vient du milieu white trash et voilà. Et donc c'est tout son travail de toute une vie en écriture. Il est tourné vraiment autour de cette question de l'identité, de comment on est d'origine très rurale et très moquée et très très stigmatisée, et en plus on est aussi lesbienne, alors du coup c'est une autre identité qui fait l'objet d'autres discriminations, et voilà. Et c'est quelqu'un qui est malgré tout très très joyeuse, extrêmement qui a une force assez incroyable et qu'on retrouve dans tous ses